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2: C'est assez fascinant hein, quand on va dans une pizzeria de regarder la dextérité du pizzaïolo. Souvent, c'est un vrai spectacle. Et là, Caro, on a un record. Là.
3: Un record qui vient d'être d'ailleurs signifié dans le Guinness World Records. Moi, ça aurait été mon rêve d'être dans le Guinness. Peu importe le record, j'ai toujours trouvé ça assez stylé.
2: Moi, là, j'ai bien une idée.
4: Enfin, il faut faire quelque chose, Caro.
3: De tes 10 doigts, pauvre sotte. Aymeric Provence, il a 44 ans. Il est formateur de pizzaïolo et il a participé à Naples, en Italie, à une tentative de record du monde du nombre de pizzas réalisées avec une équipe. Leur objectif, écoutez bien, c'était de dépasser les 12 000 pizzas créées en moins de 12 heures.
2: Ça veut dire 1000 pizzas par heure.
3: 1000 pizzas par heure.
2: Non mais
3: à la louche.
2: Visualiser.
4: Elle parvient cette émission. Hein.
3: Non mais ouais. C'est vrai, c'est incroyable. Mais t'imagines. Alors ils ont réussi leur défi, sachez-le. Moi je trouve ça génial. 6 fours à bois les attendaient, un four électrique comme ça pour rajouter une petite chance de gagner. Et ils ont dépassé le record puisqu'ils ont fait 12 800 pizzas en seulement 9 heures.
2: Voilà.
3: Et alors là, ça fait combien par heure du coup?
2: Eh ben, ça fait à peu près 2000 pizzas par heure.
3: Non, pas du tout.
2: Facile.
3: Non.
2: Ça fait combien alors?
3: Alors. Lucas va nous le dire dans un instant, mais il suffit de faire une règle de 3 et c'est 1300 à l'heure finalement.
2: Mais non, parce qu'il les a fait en 9 heures.
3: Oui, mais justement, tu mets 12 000 avec, en face, tu mets 12 heures, et ensuite 12 tu mets 12 800 et en face, tu mets 9 heures, ouais. Tu fais ta croix, et tu multiplies et tu divises, ça fait 1300.
4: Ça fait 10 000. 200 000.
2: Et ça fait 230 014.
4: Ça fait 10 milliards.
3: Bon, ça rentre pas dans le Guinness record non plus. Hein.
4: Ah, intellectuellement, on ne rentre jamais dans le Guinness.
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0: Et ce matin, Caro a décidé de nous faire mal. Oh, c'est souvent le cas. Oui, je vous le dis, messieurs, nous allons avoir mal en écoutant l'histoire de Caro.
1: Alors, même moi, j'ai mal. Donc, c'est vous dire, c'est une histoire d'un homme qui habite en Floride et qui se remettait d'une blessure du genou. Il a décidé de prendre sa douche et il a placé un petit tabouret, vous savez, dans sa salle de bain pour s'asseoir dessus, pour pouvoir justement soulager un petit peu ses articulations. Sauf que le problème, il faut l'imaginer, c'est que le tabouret, il avait plusieurs petits trous circulaires dans le siège d'environ 3 cm de diamètre. Et donc, en prenant une douche, le monsieur était assis bien tranquillement et un de ses testicules a glissé à travers l'un des petits trous du tabouret. D'accord ? Ensuite, comme il était coincé, ça a gonflé. D'accord ? Donc, ça a rendu la sortie beaucoup plus difficile. Et après plusieurs tentatives infructueuses pour se libérer, donc je ne sais pas si vous imaginez la scène, le tabouret, ça a gonflé, ça ne sort plus. Enfin, c'est la cata.
0: Oui, on imagine très bien, ça n'a rien de...
1: Attendez, parce que c'est pas fini. Oh, les membres de sa famille ont dû appeler les services d'urgence et les pompiers sont arrivés et ils ont été...
0: Au mal, tu rajoutes la honte.
1: Ils ont dû découper le tabouret autour...
0: Ah bon, il a coupé les couilles. Merde.
1: J'aime cette histoire. Elle me fait mal, mais je l'aime bien.
0: Bah oui, mais elle te fait moins mal qu'à nous. Ouais. Je te le garantis. Forcément.
1: C'est vrai qu'on dit que ça fait très très mal.
0: S'il y a bien un endroit qui fait mal, c'est là. Ouais. Qui n'a pas pris un ballon de foot ou. Tu restes couché, puis ça vient. C'est un mal qui n'est pas immédiat. C'est bim, tu sens que tu vas avoir mal et là ça monte.
2: Ah oui, ça fait... Avec les larmes aussi.
0: Avec les larmes. Et là, je te dis, il y a eu la honte en plus, donc pauvre petit bonhomme. On t'embrasse, toi, et tes coucougnettes. Allez, cela dit.
2: Tu assumes la teneur de tes propos.
0: Allez, deux titres qu'on aime à la suite, Les Démons de Minuit. Ça, c'est Caro encore qui a fait sa playlist.

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1: Je vous le dis, j'ai hâte d'écouter l'extrait, non seulement parce que je sais que l'extrait va me faire rire, mais j'ai envie de savoir autour de la table quels sont vos achats complètement débiles.
2: Eh ben, on va faire ça dans un instant. C'est une très bonne idée, ce petit micro-trottoir. Moi, j'adore les micro-trottoirs. Ça veut dire qu'on va à la rencontre des gens dans la rue, on leur demande, on leur pose une question, et là, en l'occurrence,
1: c'est... Tu vas nous expliquer ce que c'est qu'un micro-trottoir, là.
2: Je ne suis pas sûre que les gens sachent ce que c'est qu'un micro-trottoir.
1: Que les gens sachent.
3: Oh là,
2: oui, je ne suis pas sûre que les gens sachent.
1: Toi, tu crois vraiment que tu parles bien le français.
2: C'est un subjonctif, tout ce qu'il y a de plus normal. Mais bon, c'est pas grave. On le mettra en extrait sur les réseaux sociaux et puis on verra qui pour qui et ce que les gens se disent.
1: Elle est en guerre carrément. Maintenant, elle brandit la menace des réseaux sociaux.
3: Tu vas moins faire le malin, je peux te le dire.
1: Tu vas voir quand la France entière va être sur tes côtes. La méchanceté de cette femme.
2: C'est-à-dire que tu fais diversion pour qu'on oublie ta bêtise. En l'occurrence, sur cette conjugaison.
1: Hein.
2: Donc, un micro-trottoir, les gens ne savent pas forcément ce que ça veut dire. C'est-à-dire qu'on va à la rencontre des gens dans la rue, on leur pose des questions. Et là, on leur demande quel est l'achat le plus bête qu'ils aient fait dans leur vie.
4: C'est quoi l'achat le plus débile que tu as déjà fait?
5: J'ai acheté un truc pour faire des bulles. Genre vraiment le truc mastoc et tout, où ça fait 3000 bulles minutes.
4: T'en as jamais servi?
5: Pas suffisamment.
6: Un petit ventilateur mais qui marche pas. Tu sais quand tu fais super chaud, là tu te trimbales dans la rue avec, mais ça marche pas du tout.
7: Une plante, j'ai acheté une plante, elle est morte très rapidement parce que je sais pas m'en occuper en fait.
8: On va dire les lunettes. Pourquoi? Parce que, enfin, j'ai pas de problème de vue, c'est juste je les aime bien et j'en ai tellement.
4: Pour le style.
8: Oui, j'en ai tellement chez moi, je sais plus quoi en faire.
9: Un aspirateur robot. Dans mon appart, ça marchait pas du tout. Je l'ai payé 180 balles. Ouais, nul. Éteint, vraiment. Okay. Du coup, je vais le revendre.
10: Des chaussettes à papillons.
4: C'est quoi les chaussettes à papillons?
10: Des chaussettes avec des papillons, quoi.
4: Ok. C'est pas belle?
10: Voilà, pas spécialement.
11: Il y a pas longtemps, en plus, j'ai acheté des lunettes. Je les ai cassées le soir même. Pas rentable, quoi.
2: Ouais. Alors vous, bah évidemment, quand on se tourne vers les membres de l'équipe, le truc le plus débile.
1: Ouais, du clip.
12: Ah bah, moi c'est un album Panini de foot rempli, je l'ai payé une blinde. Je l'ai reçu, je me suis dit c'est nul. Je m'en fous.
1: Oui, c'était un truc de jeunesse,
12: oui.
1: Quoi, tu voulais, ouais.
12: Je croyais que ça allait me rappeler plein de souvenirs.
1: Lulu.
12: Je m'en fous.
13: Alors moi je suis, depuis que je suis tout petit, fan de DJ. Et là récemment j'ai voulu me prendre pour David Guetta. Donc j'ai acheté des platines pour mixer.
2: Ah oui.
13: Ah, j'étais comme ça. En fait, c'est super compliqué de mixer. Du coup, je les ai pas ressortis depuis, ça fait un an.
2: C'est
13: hyper cher.
1: Toi?
2: Moi, je dirais que le truc le plus débile, ça s'appelle un caillou de compagnie. C'est-à-dire qu'en fait, c'est un caillou qui ne sert à rien, qui ne mange rien, mais qui vous est vendu comme un animal de compagnie. Il faut lui donner un prénom, faut lui parler, le caresser et tout. Et en fait, c'est un caillou, hein. Voilà, tout simplement.
1: Ouais. C'est
2: débile.
13: Mais t'as l'air surprise du fait que ce soit inutile. Parce que c'est dans le titre, caillou de compagnie.
1: Caillou de compagnie.
2: Je vais pas être au top à ce moment-là.
1: Il va y avoir une petite dépression dans l'air. Ouais.
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3: Ce matin, Caro, tu tiens la femme qui a la vengeance la plus drôle et sympa.
4: Oui, alors c'est assez original. C'est une femme de 28 ans qui en avait marre de son patron et elle voulait se venger de son patron. Bon, elle a été inculpée. L'histoire, c'est pas hyper bien finie. Elle a engagé un groupe de mariachi de 7 personnes pour suivre son patron autour de son bureau à Boston pendant sa pause déjeuner tous les jours de la semaine, donc pendant 5 jours consécutifs. En fait, la situation a commencé.
3: C'est hyper drôle. Ça doit être insupportable.
4: Ah oui. Ça a commencé après un petit conflit sur le lieu de travail et au lieu d'affronter directement son patron, elle a trouvé une forme de vengeance assez sympa. C'est vrai qu'elle a payé des musiciens pour qu'ils apparaissent à la même chaque après-midi.
3: Moi, il n'y a pas d'humour, le mec.
4: Le parc, alors zéro humour. Parce qu'en fait, au début, évidemment, il a pensé que c'était juste un hasard. Le deuxième jour, il a commencé à se dire non, mais attends, ils étaient déjà là hier, et ainsi de suite, etc. Le mec n'a pas d'humour. Il a alerté la police. Il a déposé une plainte officielle de harcèlement. Et les enquêteurs auraient parlé avec donc des membres du groupe et ont retracé les réservations répétées avec la même femme et elle a finalement été inculpée.
3: Oh, c'est beau, c'est nul.
4: Ouais, il est lourd.
3: Ouais, elle a vraiment un peu d'humour, quoi. Ouais. Moi, je me dirais, putain, c'est classe ce qu'elle a trouvé. Non, franchement, ça me ferait marrer, moi. Bon, bref. Si un jour je veux me venger de Caro, je vous le dis tout de suite. Hein. Je prendrai un orchestre philharmonique pour aller lui chanter l'âne trop toute la journée.
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0: de Caroline Iturbide, qui est en pleine forme. Elle vient de manger et surtout elle vient de mettre des miettes partout autour de son délicieux jogging.
1: Si vous avez, ça fait du bien d'être en jogging parfois. Nous sommes le mercredi 30 septembre. Si vous êtes bélier, méfiez-vous, un proche pourrait vous influencer dans le mauvais sens du terme. Les taureaux, n'attendez plus pour prendre une décision importante. Si vous êtes gémeaux, une journée douce entre tendresse et fou rire s'annonce. Les cancers, jouez collectif. Les idées de chacun pourraient faire la différence. Si vous êtes lion, une petite attention pourrait faire bien plus d'effet qu'une grande déclaration. Des efforts relationnels du côté des vierges qui portent enfin leurs fruits. Si vous êtes balance, osez changer d'air, la nouveauté pourrait piquer votre curiosité. Les scorpions, mettez vos talents pratiques à profit. Une affaire compliquée pourrait vite se régler. Si vous êtes sagittaire, la sérénité vous permet de prendre du recul et vous renforce. Du côté des capricornes, un moment gênant, prenez-le avec humour, vous en rirez bientôt. Si vous êtes verseau, laissez les autres décider, une belle surprise pourrait vous attendre. Et enfin, du côté des poissons, une petite remarque pourrait vous piquer, mais avec du recul, vous en rirez.

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2: Normalement, quand on a un enfant, on cherche à lui donner le plus beau des prénoms. J'imagine que vous qui nous écoutez, vous avez un fils, vous avez pensé immédiatement à l'appeler Philippe.
3: Bah évidemment.
2: Ouais, ou Philippe. Ouais. Ou Philippe.
3: Si c'est une fille.
2: Si c'est une fille, Philippine. Mais il y a en France des prénoms interdits à cause de gens qui ont des idées... saugrenu, farfelu, dirons-nous.
4: Il y a des parents qui ont vraiment proposé à l'état civil d'appeler leurs enfants avec les exemples que je vais vous donner dans un instant, et ils se sont vus refuser cette proposition, et ils étaient étonnés. Par exemple, il y en a un qui s'est dit, je vais appeler mon fils Nutella.
2: Ouais,
4: bon. Nutella, c'est pas passé. Anal, pas passé non plus. On a des parents qui ont pensé à fraise.
2: Bon, c'est à fraise. Ouais. Fraise, ça oui, me choque pas plus. À partir du moment où cerise, voilà.
4: Ouais. Je suis d'accord. Fraise, ça peut faire une petite exception. Clitorine ?
2: Non.
4: Non. On a eu aussi, par exemple, bâbord et tribord. Voilà. Ouais. Bâbord et tribord, ça a été proposé.
5: Ça, c'est drôle.
4: Ouais. On a gentil. Gentil, c'est pas passé.
2: Non.
4: Bon, moi, ça m'étonne un peu. Délaissé. Bon, après, c'est vrai que tu pars dans la vie, tu t'appelles délaissé, c'est pas cool, mais.
5: Ouais.
4: Bon. Alors, bizarrement, il y a Marie-Automne qui n'est pas passé non plus.
5: Marie
4: alors que
5: automne.
4: Ça me choque pas.
2: Automne, ce serait presque un joli prénom.
4: Ouais.
2: Bon, c'est pas très gay, mais ce serait un joli prénom, Automne.
5: C'est un prénom.
4: Et eh ben, c'est pas passé. Marie Automne,
5: ouais,
4: ça ne marche
5: Atlantique,
4: pas.
5: Je crois. Je crois que c'est un prénom américain, me semble.
4: Il y a des parents qui sont allés proposer Griezmann Mbappé avec un petit trait d'union entre les deux en se disant bon, on tente. Des parents qui ont proposé Lucifer.
5: Ah oui,
4: oula. Ça, il faut vraiment être complètement taré. Nénuphar, moi, je pense que je l'aurais accepté.
2: Non.
4: Je trouve ça assez mignon.
2: Non.
4: Non. Bon. Dealer. D-I-L-E-U-R.
2: Ouais, d'accord.
4: Pas passé non plus. Voilà. Il y a toute une liste. Les gens sont dingues. Mini Cooper, Patrice, Titeuf. Enfin, voilà.
2: De toute façon, tu passes des mois à chercher un prénom pour ton gosse et finalement, tu vois qu'avec ses copains, l'appellent tous frérot.
5: Ouais.
2: Donc, tu vois,
4: même son père, elle l'appelle frérot maintenant.

0: les étés, hein, tous les étés, je les maudis. Les fucking moustiques, là. À nous faire chier, là, sur la terrasse. Tu sais, pile à l'heure de l'apéro, c'est là où ils attaquent, ces connards. Ah oui, les moustiques, c'est un... Ah non, mais je prends des risques, hein. Qui m'attaquent, hein. J'en ai rien à foutre pour diffamation. Je le dis, hein, les moustiques, c'est des connards. Hein. Voilà. Et moi, je croyais qu'ils faisaient que nous piquer. Non. Mais non, non, en fait,
1: ils vous rajoutent un petit truc en plus. Effectivement, alors, faut savoir que le moustique, il mange, d'accord, comme tous les insectes. Et il y a certains moustiques qui ont vraiment besoin, enfin, quasiment la plupart, d'éliminer très rapidement l'excès de liquide en produisant des petites gouttelettes d'urine alors qu'ils sont encore posés sur nous. Voilà, donc c'est-à-dire que non seulement ils nous piquent,
0: mais en plus ils nous prennent
1: un peu de sang. Et en plus, effectivement, ils nous laissent un petit souvenir pipi beaucoup moins glamour. Ah non, mais c'est vrai qu'ils ont rien pour plaire. Je sais pas quoi vous dire d'autre. J'ai découvert cette info ce week-end, je me suis dit il faut que je la partage.
0: Oui. Hein ? Il y avait Aymeric Caron pour soutenir les moustiques. Ce qui me surprend pas. Je sais pas pourquoi ça ne me surprend pas. Alors, je résume, il nous pique, ça nous gratte, mais en plus, il nous pisse dessus. Bon, bah, encore 10 ans et on va apprendre qu'en fait, ils nous font un doigt en partant.
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0: 7h20.
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3: Et pour gagner et trouver la bonne réponse, je vous donne 3 indices dans un instant. Vous avez un maximum 5 secondes pour trouver. Mais vous allez voir, ça va très bien se passer. Il y a 3 questions. Une bonne réponse, c'est 200 euros. 2 bonnes réponses, 300 euros. Et 3 bonnes réponses, c'est les fameux 500 euros qu'on vous envoie chez vous.
2: Et depuis la rentrée, une nouvelle règle. Une petite subtilité dans ce jeu. C'est compliqué à mettre en place. Si vous avez une bonne réponse et que vous continuez et que vous échouez à la deuxième, hop, vous perdez les gains de la première réponse. Voilà.
3: C'est la dégringolade.
2: Mais on est là pour vous aider. Allez. Alors, avec qui on joue, ma Julie? Bonjour d'abord.
4: Bonjour. Salut à l'équipe. Alors on accueille Céline qui habite à Fonsorbe près de Toulouse. Bonjour Céline.
2: Salut Céline.
5: Bonjour.
2: Comment ça va ma belle?
5: Un peu stressée mais ça va.
2: Ah, un peu stressée? Non, t'inquiète pas, on est là pour t'aider. T'inquiète pas, ma Céline. Philippe, tu es chez toi ou tu es au travail? Tu es où?
5: Je suis chez moi, j'attends que le travail arrive à la maison. Je suis maternelle à la maison.
2: Eh bien, ça, c'est très, très bien. Allez, ma Céline, on y va.
3: On commence, première question pour 200 euros. Tu dois trouver un monument qui se trouve à Paris avec comme indice feu, flèche et reconstruction.
5: Arc de Triomphe.
2: Non, regarde, réfléchis.
5: Ils
2: veulent pas, t'as été trop vite, c'est énervant.
3: Tu pensais à quoi, Céline?
5: Notre-Dame de Paris, mais il était trop vite.
2: Mais t'as été trop vite. Pourquoi Arc de Triomphe?
5: Oui,
2: feu.
5: C'est le stress.
2: Céline, je suis désolé.
5: L'Arc de Triomphe, c'est trop dommage.
2: Écoute, je t'embrasse très très fort, je suis désolé, on n'a pas été taillé.
5: C'est pas grave.
2: Allez. Tu peux rejouer, évidemment. On te fait plein de gros bisous, ma Céline, merci d'avoir joué avec nous ce matin.
5: Merci beaucoup. Gros bisous. À bientôt. Bisous, au revoir.
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1: Alors, on le voit passer partout, hein, ce truc-là. J'ai entendu tout.
2: Oui, je sais pas combien toi, je pense.
1: Mais j'ai entendu parler, je ne l'ai pas fait, mais j'en ai entendu parler beaucoup. Le vinaigre blanc et bicarbonate de soude. Alors, ça marche ou pas, Caro?
2: C'est vrai qu'on l'a vu passer partout. En fait, c'est un mélange qui permettrait de tout, on va dire, rendre propre et sain chez vous, d'accord? Les toilettes, la cuisine, le plan de travail, etc. Il paraît qu'il faudrait mélanger vinaigre blanc et bicarbonate. Sauf que, attention, c'est la pire idée que vous pourrez avoir. Ne le faites surtout pas. Alors déjà, parce que, en fait, ça ne sert à rien.
1: Il faut savoir que
2: le vinaigre est un acide et le bicarbonate est une base. Bon, quand je vous ai dit ça, vous n'avez toujours pas compris pourquoi ça ne va pas ensemble. Ça s'annule. En fait, quand vous les mélangez, ça s'annule mutuellement et ça forme juste une sorte d'eau avec du gaz carbonique et un petit peu de sel. D'accord ? Donc ça veut dire que ça perd complètement l'efficacité. Les deux produits perdent complètement leur efficacité. Et c'est comme si vous nettoyiez finalement vos sols ou quoi avec de l'eau, tout simplement, et du gros sel. Donc,
1: par contre, si vous voulez nettoyer votre entourage, vraiment, mettez dans la vinaigrette du vinaigre blanc quand vous faites une salade, les gens ne reviendront pas chez vous.
2: Un beau sens de l'accueil chez Philippe Douche.

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1: C'est un des jeunes gars qui a diffusé des vidéos très très drôles. On les a déjà diffusées ici, en format très court, et c'est très très marrant.
2: Il s'appelle Axel Hou, il partage ses réflexions sur les réseaux sociaux. Et alors là, écoutez bien, parce qu'il parle de ses parents parano. Bon, c'est vrai qu'on est un peu tous parano quand il s'agit de nos enfants. Écoutez.
3: Est-ce que vos parents, vous aussi, vous disaient de déchirer vos courriers ou vos lettres en mille morceaux, sinon quelqu'un allait fouiller la poubelle et retrouver toutes nos informations, où j'étais le seul à avoir une famille de fous comme ça?
2: Moi, je le fais encore aujourd'hui. Je déchire le truc en mille morceaux en me disant...
1: Oui, il y a un boulet flex de un peu parano.
4: Les tickets de carte,
1: alors qu'à l'heure du numérique, tout ça est bien derrière nous. Mais bon, c'est vrai qu'il y a ce truc de...
5: Non, moi, je suis pas du tout parano, je les brûle dans l'évier. Ah oui, je te jure.
2: Ça, c'est à l'ancienne. Après, si vous voulez l'inviter, bon, bah voilà.
1: Mais lui, il reçoit des lettres avec des cachets de cire encore.
2: Si vous voulez l'inviter, ce Axel, bon, faut vraiment tout prévoir, vraiment tout écouter.
3: En fait, je suis arrivé au stade où s'il n'y a pas de parking là dans ton truc, je ne viens pas parce que j'ai plus ça à faire de tourner pendant des heures histoire de trouver une place. En plus, ça va être une place catastrophique. Donc maintenant, il n'y a pas de parking, je ne viens pas.
1: Ah ouais. Totalement.
2: Mais ça, c'est un truc qui est rédhibitoire. Enfin, pour les gens qui habitent Paris, en tout cas, ou probablement d'autres grandes villes en France, il y a un moment donné où tu t'entends dire « Ouais, j'arrive » et t'es là. Non, en fait, on ne va pas dîner parce que je n'arriverai jamais à destination entre les embouteillages et la place pour se garer. C'est mort.
1: C'est mort, on est d'accord.
2: Voilà.
1: Et ben si quelqu'un n'a pas de parking, vous faites comme moi, hein. C'est simple, vous y allez en hélico, c'est vachement plus simple.
4: Oh.
1: Ah oui, mais les gars, il faut que je vous explique tout. Voilà, hop, un petit hélico.
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2: 7h03 sur FM, soyez les bienvenus. Je suis Philippe Lelouch, c'est le meilleur des réveils. Et le meilleur des réveils, c'est tous les jours de 6h à
3: 10h.
2: Oh là là, c'est un petit 10h, ça, Caro. Oui, un petit. Bon, on va pas le refaire parce qu'il est passable. On peut mieux faire, on mettra en appréciation. Voilà. Je sais pas vous, mais parfois, avant de m'endormir, j'ai des pensées débiles.
4: Ah bon?
2: Oui, souvent même, et puis qui partent dans tous les sens. Et hier soir, je me disais que tu peux mettre quasiment n'importe quelle consonne devant ouille, et ça fait un mot rigolo.
5: Ouais. Par exemple?
2: Nouille. Couille. Douille.
5: Fouille.
2: Souille.
5: Ouais.
2: Fouille. Voilà, mais c'est bon, des mots rigolos.
6: C'est rigolo.
2: Ouais.
5: Oui, bah écoute, c'est un moyen comme un autre de s'endormir. Bon. Alors, en parlant de ça, je vous fais un top dans un instant. Des prénoms interdits en France par l'état civil. Ça veut dire qu'il y a des parents
2: qui
5: ont vraiment pensé nommer leurs enfants, comme je vais vous le dire dans un instant. Ils se sont dit, ça va passer. Voilà. Ouais. Vous allez voir que vraiment, il faut être un peu teuteux.
2: 7h20. Il y en a. Hein.
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1: Caroline, aujourd'hui tu as décidé de nous parler de gentillesse, oui. De grandeur d'âme. Bref, tu vas pas parler de Philippe Husson.
2: Ni de toi.
1: Non.
2: Mais dis, alors,
1: oh la méchanceté.
2: Alors, attendez, je vais vous dire un truc.
3: Merci Caroline.
2: Non mais j'ai envie de vous dire ni de personne. Parce que ce qu'a fait la personne dont je vais vous parler, c'est un geste que je trouve mais tellement génial. Et après, le karma vous le rend fois 100. Je trouve
1: mais
2: ça canon.
1: Toujours,
2: alors,
1: évidemment.
2: C'est l'histoire, écoutez bien, d'un SDF. Il a trouvé une bague dans la rue et il l'a rendue à sa propriétaire. Je vous explique, la bague, elle valait à peu près 4 000 $, d'accord? Et lui, il a reçu en retour 180 000 $. Je vous explique comment
1: génial.
2: Ça s'est passé. Il s'appelle Billy. C'est un sans-abri de 55 ans. Il mendiait dans les rues de Kansas City, dans le Missouri. Et une femme lui a posé une pièce dans son gobelet. Et en posant la pièce, sa bague de fiançailles à elle est tombée dans le gobelet. Lui, il lui a rendu immédiatement la bague en disant « Madame, voilà, il lui a rendu sa bague en diamant. » Elle a trouvé que son geste était tellement gentil et tellement spontané, tellement authentique, tellement mignon, qu'elle a décidé avec son fiancé de lancer une cagnotte en ligne pour l'aider à sortir de la rue.
1: Ça
2: a fonctionné, mais à fond. L'histoire est devenue virale, évidemment, et ça, c'est un peu la magie des réseaux sociaux. Les dons ont dépassé 180 000 $.
1: Génial.
2: Et Billy a pu quitter la rue, retrouver un logement. Il a aussi retrouvé un travail. Il a repris contact avec des membres de sa famille qu'il n'avait pas vu depuis 16 ans. Je vous jure que pour de vrai, je peux pleurer.
1: Oui, mais moi aussi.
2: Pour de vrai,
1: parce que c'est magnifique. Et voilà. Et quand on fait le bien, on reçoit. Non, mais on récolte ce qu'on sème. Je crois vraiment à cette règle mathématique. Moi, je crois en Dieu, mais ceux qui n'y croient pas, voilà. En tout cas, c'est une règle mathématique qui peut s'appliquer. Bravo, Billy. Et bravo aux fiancés et à ce couple merveilleux qui, en retour, a fait une bonne action. La bonne action attire la bonne action. Voilà. C'est tout ce que j'avais envie de dire.
3: Et tu l'as dit.
1: Bienvenue, mes frères et sœurs, sur RFM.
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0: Caro, mais quel est donc ce pays du record du monde du nombre de centenaires?
1: C'est le Japon.
0: J'étais pas loin de Homer Simpson.
1: C'est pas nous en tout cas. C'est pas nous et en 2026, c'est le Japon qui compte 107 677 personnes âgées de plus de 100 ans. C'est un record mondial. Et puis, sachez que la plupart de ces personnes âgées sont des femmes. Voilà.
0: Ah oui.
1: Les centenaires sont des femmes. Donc la personne actuellement la plus âgée, elle a 114 ans. Mais évidemment, vous doutez bien que derrière ces chiffres assez impressionnants, il n'y a pas de secret miracle. En fait, la longévité dépend d'un certain nombre de facteurs et de critères qu'ils ont classés. Donc il y a l'alimentation, l'activité physique, le suivi médical, tout ce qui est prévention, etc. Hyper important. L'environnement, le sommeil, les liens sociaux et le patrimoine génétique. Vous mettez tout ça dans un shaker, bim bam boum, on secoue et on arrive à 114.
0: Voilà, c'est le moment où la science a ses limites.
2: Bim bam boum.
0: Bon, voilà, shaker, bim bam boum, mais c'est bon. Voilà. Oh, bah, c'est vraiment une bonne explication, ça va nous aider ça.
1: Non mais en vrai, il y a cette question qui se pose. Il y a aussi l'intelligence artificielle qui nous dit que pour les gens de notre génération, aujourd'hui les 40-45 ans, on pourrait
0: mais même
1: se
0: les
1: rajouter
0: plus,
1: 30 à 40 années de vie.
0: Non mais
1: on
0: plus,
1: y, on,
0: à
1: on
0: 2030.
1: Y va, ou pas?
0: En 2030,
1: on dit oui ou
0: que...
1: on dit non?
0: Ben on dit oui, évidemment.
1: Toi, tu voudrais vivre jusqu'à 130 ans?
0: Jusqu'à 160.
1: Moi,
0: jusqu'à 2 milliards.
2: Ouais, 200 milliards d'années.
0: 200 milliards d'années.
2: Ouais.
0: Bah oui, on
2: ouais.
0: aime la vie, non, non
2: on est tous des tortues, oui, ouais. 200 ans.
0: Très bien.
2: Ouais.
0: Eh oui, bon. Le problème, c'est que moi, des fois, je me dis, j'aimerais bien aller chez le médecin pour lui demander des conseils, mais j'ai peur. Comme je dis beaucoup de gros mots, j'ai peur qu'il me détecte un syndrome de la Tourette.
1: À minima.
0: À minima.
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2: Alors Philippe Husson, quel est donc ce jeu étrange aujourd'hui ?
3: À laquelle tout le monde va jouer, dont Vincent Richard.
2: Bien sûr.
3: Alors je vous résume la règle du jeu, c'est très compliqué. Comme c'est mercredi, c'est jour de cinéma, donc vous allez devoir retrouver des films. Et je rajoute un truc, ça fait un jeu de mots
2: pourri.
3: Raffiné. Donc c'est un justicier dans la forêt de Sherwood, mais habillé en femme aux alentours de Paris.
2: Rebat des bois de Boulogne.
3: Oui. Oui.
2: Bravo.
3: C'est l'histoire montagnarde d'un jeune garçon et d'un Saint-Bernard, mais avec le chanteur de Tournée les Sérieux.
4: Belle et Patrick Sébastien.
2: Bravo
5: Caro.
3: C'est un film avec un parc d'attractions de dinosaures, mais avec un ancien appareil qui permettait de payer son stationnement.
2: Pardon, Jurassic Park Maître.
3: Voilà. Si tu peux pas donner
2: désolé,
3: la réponse avant la fin de la question.
2: Désolé.
3: C'est un film sur les Indiens avec Kevin Costner, mais qui porterait des chaussures avec des semelles rouges.
2: Danse avec les loups-boutins.
3: C'est un film culte qui a lancé Benoît Magimel sur deux bébés échangés à la naissance, mais aussi avec une expression relou qui veut dire peinardos.
2: La vie est à l'enfer, tranquillou bilou.
3: J'adore cette expression. Ouais. Attention, la dernière technique. C'est un extraterrestre qui voulait rentrer à la maison, mais c'est aussi souvent dans l'état dans lequel je suis après l'apéro.
2: Iti tubé.
3: Iti tubé.
2: J'adore. Mais quelle inventivité. Bravo, c'est fini.
3: Oui.
2: Ça a été vite aujourd'hui, dis donc.
3: J'avais pas beaucoup à boire hier.
2: Il est très bien ce jeu.
3: Ouais. Merci.
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0: Vous le savez, pour la génération Z, c'est-à-dire la génération qui a aujourd'hui entre 15 et 30 ans, on est des putains de dinosaures.
1: Waouh, on dit pas de gros mots. On est gênant. C'est vrai que souvent on est gênant et en fait ils ont des expressions qu'on n'avait pas du tout. Est-ce que vous savez ce que ça veut dire LOL quand on dit LOL?
0: Oui, lot of loaf.
2: Ouais, ça marche. Oh,
0: beaucoup de rire.
2: T'embêtes pas ça. À traduire.
0: Mais si, c'est lot of loaves.
1: Attends, redis.
0: Lot of loaves.
2: Non.
0: Là.
2: Si. Non.
0: C'est là. Beaucoup de rire. Lot of loft.
3: Non, pas loft.
0: Laughing, tu dis.
3: Pas love story. Non, laugh, laugh. Alors, lot of laughs.
1: Alors, c'est hyper dur à prononcer, mais là, t'es vraiment.
0: Laughing, tu dis. Laughing.
3: Non, mais tu vas pas prendre l'anglais, toi, maintenant.
1: Laughing.
0: Bah, ouais, je pense.
1: LOL, ça veut dire laughing out loud. D'accord, ça
0: Ah bah moi, je croyais que c'était fort. Beaucoup de rire. Lot non. of loud.
1: Oui,
0: bah. Ah, non, off, ça marche pas. Ouais, bon, bah, ok. Ok, ensuite.
1: Donc, ça veut dire laughing out loud. Et avant, quand on disait LOL, c'était vraiment pour, parce qu'on se marrait, quoi. Genre, t'avais fait une blague, t'étais là, LOL. Et bah, ça a encore changé de. Le langage a encore changé, puisque maintenant, en fait, c'est un peu.
2: Ironique.
1: Une impression, voilà. Ouais, ironique, ouais. Froide, désinvolte, même limite passive-agressive. Tu vois, t'es là, genre, LOL.
2: LOL.
1: Voilà, non, mais LOL. Voilà. Et donc, c'est pour vous dire que le langage peut évoluer comme ça, comme sous nos yeux. Et la même chose avec le pouce en l'air. Vous savez, le petit émoji, le pouce en l'air, c'était hyper mignon. C'était vraiment, on était contents, il n'y avait pas de problème. Et ben maintenant, pareil, c'est limite, on se fout de toi. Voilà, moi, je voulais juste passer un petit coup de gueule parce que j'ai envie que les choses redeviennent simples, sympas, basiques. Voilà, et je trouve qu'on est tout le temps agressés.
2: Bah dis donc, rien que ça.
0: Non, mais là, il y a des coups de gueule. Non, on ne peut pas prendre l'antenne. Il y a des fois, il y a des jours, on a envie de dénoncer des choses. Bon, Caro, aujourd'hui, avait envie de dénoncer ça.
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0: où tout le monde se tait et s'incline devant notre grand gourou décoiffé.
1: Cette blague a énormément fonctionné. Je crois bien que les gens se sont moqués de moi toute la semaine. Les béliers, méfiez-vous, un proche pourrait vous influencer dans le mauvais sens. Les taureaux, n'attendez plus pour prendre une décision importante et oser sauter le pas. Si vous êtes gémeaux, une journée douce, entre tendresse et fou rire, vous attend. Les cancers, jouez la collectif avec des idées de chacun qui pourraient faire la différence. Si vous êtes lion, une petite attention pourrait faire bien plus d'effet qu'une grande déclaration. Les vierges, vos efforts relationnels portent leurs fruits. Il est temps de fêter ça. Si vous êtes balance, osez changer d'air. Les scorpions, mettez votre talent et vos talents pratiques à profit. Si vous êtes sagittaire, la sérénité vous permet de prendre du recul et vous renforce. Nos amis capricornes, un moment gênant, prenez-le avec humour. Vous en rirez bientôt. Si vous êtes verseau, laissez les autres décider puisqu'une belle surprise pourrait vous attendre. Et enfin, les poissons, petite remarque qui pourrait vous vexer ou vous piquer légèrement aujourd'hui. Ayez du recul et riez.
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2: Vous voulez savoir qui consomme le plus et quoi? Bougez pas, Caro est là.
3: Oui, j'ai le top des plus gros consommateurs par pays. Vous allez voir, il y a des surprises. Par exemple, est-ce que vous savez quel est le pays qui est le plus gros consommateur de bière? Sans tricher. Vraiment, trichez pas, c'est pas
2: la Belgique,
4: l'Allemagne.
2: Non, c'est trop petit. L'Allemagne.
4: L'Allemagne.
3: C'est la République tchèque.
4: Non.
3: Ouais, République
2: Tiens
3: tchèque,
2: donc.
3: Plus gros consommateur de bière. Le Portugal, qu'est-ce qu'il consomme le plus à votre avis?
2: De la morue.
3: Ouais, ça va.
2: Bah, oui, ça, bah oui.
3: Non,
4: du
3: c'est
4: ciment.
3: Du vin.
2: Du quoi? Du ciment.
3: Du vin pour non. Le Portugal avec de 62 litres par an et par habitant, entre guillemets. La Suisse, le plus grand consommateur de...
4: Bon, chocolat.
3: Oui, ouais. Voilà, sans surprise. Ah ouais. L'Italie, le plus grand consommateur...
2: De pâtes.
3: Quel est le plus grand consommateur de viande, à votre avis? Tout
2: oh,
3: pays.
2: On doit être pas mal. La France, non?
4: Non.
3: Pas du
4: non,
3: tout.
4: On va dire un pays d'Amérique du Sud.
3: Alors écoutez, c'est un pays que je ne saurais pas situer sur une carte. Le Tonga.
4: Ah, c'est près de la Nouvelle-Zélande, les îles Tonga. Ouais, voilà. C'est les gros rugbyman là. Bah oui, évidemment, ils mangent la viande.
3: 157
2: enfin, ils
3: kilos
2: font pas tous
3: par
2: du rugby.
3: An.
2: Ah oui, quand même.
3: Ça veut dire que eux, tous les jours, ils mangent au moins un steak de 430 grammes. Tous
4: ça
3: les jours par habitant.
4: Hein. Ah oui.
3: Et à votre avis, le Mexique, c'est le plus gros consommateur de... pas drogue.
4: Non, non.
2: Soda, non?
4: Oui. Soda. Boisson
3: exactement,
4: gazeuse.
3: Voilà. Ouais, boisson ouais. gazeuse. Alors eux, ça y va. C'est 1 demi-litre par jour et par habitant.
2: Ah ouais.
3: À minimum.
4: Par habitant, ça veut dire...
3: C'est 166 litres par an par personne.
4: En moyenne, ça fait 1 demi-litre par habitant avec, en comptant et les bébés et tout.
3: Moi, je peux être dedans. Moi, je peux vraiment être dedans avec un soda qu'on adore et je peux vraiment boire 1 demi-litre.
2: Et vous savez quel est le pays le plus gros consommateur d'anxiolytique?
5: Non.
2: La France.
4: Ah ouais,
2: ouais.
4: Ouais.
2: C'est à croire que tout le monde bosse avec Caro.
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1: Tiens, Caro, tu nous tiens une histoire de zinzin. Là. J'ai entendu des histoires de bébés qui n'est pas de la même couleur que ses parents. Oui. Mais là, c'est quelque chose.
2: Bah, c'est vrai que je vous avais raconté déjà l'histoire d'un couple de blancs. Vous savez qu'il y avait eu un bébé noir.
1: Oui, ce qui
2: et
1: peut
2: la
1: arriver,
2: femme, ce qui peut arriver. Mais la femme, pas fut-fut, avait dit que son mari l'avait trompé.
1: Oui, c'était très malin.
2: Voilà,
1: ça, ouais.
2: c'était pas fou. Alors là, on est carrément un niveau au-dessus. J'ai une autre anecdote que je voulais partager avec vous. C'est une femme qui a donné naissance à un bébé noir. Et alors là, elle a expliqué que son mari buvait trop de café. Bien oui. Entendu, boire du café ne peut pas déterminer la couleur de peau d'un
1: non,
2: bébé.
1: Non, je ne crois pas.
2: La pigmentation dépend.
1: Enfin, ça mérite une enquête un peu plus approfondie. Mais...
3: Renseigne-toi, Caro, s'il te plaît.
2: Bon, écoutez, je vais quand même me renseigner pour être sûre de ce que j'avance. Mais voilà, donc évidemment, ça a fait le buzz sur les réseaux sociaux. Et cette femme est persuadée que son mari a bu trop de café.
1: Bah heureusement pour elle qu'il ne buvait pas trop de smoothie ou au kiwi, tu vois. Sinon, elle aurait couché de Shrek.
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0: 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Allez, aujourd'hui, deux extraits en live avec Monsieur Bou et son Mélodica. Mais d'abord, on va appeler Julie pour savoir avec qui on joue.
1: On joue avec Sarah qui habite dans le Morbihan. Bonjour Sarah.
0: Salut Sarah.
2: Salut.
3: Bonjour tout le monde, bonjour Caro, bonjour.
0: Ça va ma belle? Où tu es dans le Morbihan?
3: Ça va, près de Vannes, à Elvin.
0: Ah, tu sais que ce week-end, j'ai joué à Auray, c'est pas loin de chez toi.
3: Ah, ben oui, en effet.
0: Ah ben voilà, c'est, qu'est-ce que c'est beau. Qu'est-ce que vous êtes bien là-bas. Les Bretons Vénards, ils habitent dans ce coin-là. Hein. C'est très très beau le peuple du Morbihan. Bravo ma chérie. Allez Sarah, tu sais déjà que tu vas partir en vacances, donc ce sera pas en Bretagne, mais alors t'as le choix des destinations. Il faut juste que t'écoutes ces deux morceaux faits en live. Si vous voyez ce que je vois, mesdames et messieurs, vous qui nous écoutez, Nicolas Bou avec son casque et le Mélodica, c'est-à-dire que le Mélodica, c'est un tube qu'on a dans la bouche,
4: oui.
0: Qui souffle les notes sur un genre de clavier, c'est-à-dire qu'il faut souffler pour avoir, c'est un genre de biniou, mais avec un clavier. Quoi.
4: On appelle ça aussi un piano chicha.
0: C'est ça, c'est le piano chicha. Allez, on y va, monsieur.
4: Allez, c'est parti. Attention.

0: chicha piano, c'est très drôle. Eh ben Sarah, on te félicite.
1: Eh mais vraiment, je suis entourée d'enfants.
2: Merci.
0: Gros bisous, tu nous envoies une carte postale hein, quand tu seras là-bas. Hein.
1: On t'embrasse.
2: J'espère qu'il n'y aura pas de moustique. Hein.
0: Non. Ouais, on espère. On te fait des gros bisous.
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1: Cet été, on a tous vécu la canicule. Il a fait chaud. Hein. Waouh, qu'est-ce qu'il a fait chaud. Bon, on adore ça l'été, mais là, il faisait vraiment chaud. On était crevé. Moi, j'étais crevé tout le temps. Tu foutais rien, j'étais crevé.
2: Mais là, il fait plus chaud, là.
1: Mais je suis crevé. Plein de concerts ont été annulés, hein, Caro.
3: Mais oui, c'était horrible. Alors, c'est vrai que c'est quand même un peu le truc qui signe l'été quand on peut aller à des festivals, des concerts, etc. Bah, là, il y a eu 213.
1: Elle dit n'importe quoi, parce qu'elle irait jamais à un concert l'été.
3: Alors, moi, je n'aime pas les concerts, voilà. À part celui de Céline Dion,
1: ouais.
3: Et de Michel Sardou. Mais.
1: Et de Stevie Wonder.
3: Et de Stevie Wonder. Ça, c'est, je trouve que voilà, ça, c'est légendaire. Mais c'est vrai que je ne fais pas partie de la majorité. Et les gens, je pense que vraiment, l'été, ils adorent
1: aller
3: dans des festivals.
1: Sûr. Ils ont bien raison.
3: Ça, ils ont bien raison. Et là, ils ont dû être privés de 213 concerts. 213
1: c'est
3: concerts qui ont été annulés. 213.
1: C'est énorme.
3: Dont le festival Solidays, par exemple, qui, à la demande des autorités, a dû être supprimé et a entraîné un manque à gagner de 3 millions d'euros. Et ce qui est problématique, c'était que c'est de l'argent qui va à Solidarité Sida. Donc, ils n'ont pas du tout vu les 3 millions d'euros. Et au total, tous ces événements annulés, ça a engendré la perte de 22 millions d'euros. Mais c'est pas fini. En fait, ce qui est très très très embêtant dans cette histoire, c'est que l'assurance annulation n'est pas obligatoire en France. Ça veut dire que pour le moment, il n'y a aucun dispositif d'aide spécifique de l'État qui a été annoncé pour compenser les annulations liées aux fortes chaleurs, donc c'est pas un truc.
1: Mais contre la pluie non plus, ouais.
3: Exactement.
1: Vous vous souvenez pas, tu te souviens de cette phrase célèbre, la mort dans l'âme de Camus qui vient annoncer au concert de Johnny au Stade de France, voilà. Le premier soir quand il pleut des drages, la mort dans l'âme. Si le lendemain, parce que c'était pas remboursé, si le lendemain il y avait encore de la pluie, ce qui était plus que prévu, par chance il n'a pas plu, bah il sautait. Ouais. C'est-à-dire le producteur sautait. C'est-à-dire qu'il était. Ouais. Les deux annulations, il s'en remettait pas.
3: Exactement.

0: Exactement, il n'y a aucune aide.
1: Donc c'est ça, producteur de spectacle, il faut des coronets, hein, je vous le dis.
0: Ouais. Voilà, donc c'était ça que je voulais vous dire. Donc non seulement tu fais pas la teuf, et en plus tu
1: perds de l'argent. Bah oui, c'est pas bien ça, non, voilà.
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0: Bon, ça me fait plaisir que scientifiquement soit prouvé, parce que j'ai toujours pensé que les premiers albums qu'on achète nous suivent toute notre vie, mais Caro, t'en as la preuve scientifique, là.
1: Oui, il y a un âge où la musique nous reste en mémoire, et ça vient se graver comme ça dans notre cerveau, et ensuite ça nous tient toute la vie. Et cet âge-là, c'est 14 ans.
0: C'est dingue. 14 ans,
1: ce serait vraiment l'âge où la musique s'imprime le plus dans notre mémoire, mais quasiment presque dans notre peau. Évidemment, c'est des chercheurs qui ont trouvé cet âge-là. Mémoire musicale qui est particulièrement active à l'adolescence et qui va jouer un rôle dans certaines pathologies comme la maladie d'Alzheimer, en réactivant justement la mémoire autobiographique des patients. C'est-à-dire qu'on se souvient de rien et puis tout d'un coup, vous avez un son qui part, celui de vos 14 ans, et bim.
0: Mais il y avait une vidéo extrêmement touchante comme ça sur Instagram que vous avez vue certainement, d'une vieille dame qui a Alzheimer, qui était danseuse étoile, et ils lui mettent le lac des signes, et immédiatement elle fait les gestes. C'est très beau à voir, c'est très prenant, mais c'est très beau à voir. C'était quoi ton morceau? Alors, on va commencer par le plus jeune, qui a 14 ans, c'était il y a deux jours.
1: Il y a deux jours quand il avait 14 ans.
2: Vous êtes sûr, vous voulez pas le garder pour la fin?
0: C'était quoi, toi?
2: Préparez-vous.
1: Maître Gims.
0: T'as acheté ça quand t'avais 14 ans?
2: Absolument. Ouais. Et alors je peux te dire que mes parents en pouvaient plus, hein, parce que sont à fond d'un genre.
0: Déjà là.
1: Husson, notre producteur, je suis sûr que c'était un truc rock horrible que
0: t'écoutais. Non, pas horrible.
1: Fond dans ta chambre, genre.
0: Je serais pas surpris que tu sois sur SDC.
3: Oui.
1: Oh my god.
0: Bah oui.
3: Bon Scott venait de mourir, le premier chanteur d'ACDC, il sort cet album.
0: Mais j'avais un pote, Christian, je me souviens de toute ma vie, Christian Metz, c'est un copain d'enfance. Quand Bon Scott était mort, il est arrivé avec un brassard noir à l'école. Ouais. Tu sais, genre, il était en deuil.
3: Mais moi, je me suis juré le jour-là de jamais aller voir ACDC en concert. Hein. Et j'ai jamais vu ACDC en concert.
0: Parce que Bon Scott était mort.
1: Ouais. Non, mais c'est beaucoup trop rock'n'roll. Philippe Lelouch.
0: Ah, bah moi, c'était l'album de Renaud, Marche à l'ombre.
3: Ah oui.
0: Ou bien des points dans la gueule, à qui que ce soit, que je m'agresse. Je vous remets dans vos fauteuils. Alors écoute l'expression. Les pouces mégots et les nez de bœuf.
3: Les deux expressions là, elles sont belles.
0: Que j'embrasse mon Renaud très fort.
1: Ah, c'est incroyable. Donc t'avais 14 ans, t'écoutais ça dans ta chambre.
0: Ah, mais alors, hein, puis à fond, puis alors tout l'album, je le connais par cœur.
1: Voilà. Moi, c'était ça, mon mal.
0: Ah, oh bah oui. Mais parce qu'elle était au States,
3: Non, elle était à Hendaye.
1: J'étais dans ma chambre, surtout, j'étais dans ma salle de bain, j'avais le miroir devant et je me prenais vraiment pour Whitney Houston, quoi. J'essayais de passer la note.
0: C'est vrai, tu faisais ça avec tes sœurs, parce qu'elle a trois sœurs. Tu faisais ça avec tes sœurs ou tu faisais ça toute seule?
1: Je faisais ça toute seule et avec mes sœurs, c'était un peu notre jeu. Et il y avait cette espèce de moment où en fait, il fallait partir au bon moment, tu sais. Il y a la petite seconde.
0: Qui n'est pas facile à choper d'ailleurs.
1: Hyper dur. Ah, ça fait du bien. Et c'est vrai que c'est hyper émouvant de se rappeler de... Donc, rappelez-vous, vous aussi, sur quoi vous chantiez, sur quoi vous dansiez quand vous aviez 14 ans, parce que c'est vraiment les souvenirs les plus mémorables émotionnellement.
0: Allez, dans un registre... Oh non, c'est pas possible. Allez, oh tes pauvres parents.
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2: Et oui, on se régale hein, tous les matins de 5h à 6h avec le meilleur du meilleur des réveils. En l'occurrence, un petit best-of de l'émission d'hier, du meilleur des réveils que vous retrouvez évidemment dès 6h hein, avec Philippe Lelouch et avec Caroline Turbide qui nous raconte toujours des histoires absolument incroyables. L'héros ou l'héroïne du jour, signé Caro. Alors là, on tient du très très lourd.
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4: Tiens, Caro, tu nous tiens une histoire de zinzin. Là. J'ai entendu des histoires de bébé qui est pas de la même couleur que ses parents. Oui. Mais là, c'est quelque chose.
5: Bah, c'est vrai que je vous avais raconté déjà l'histoire d'un couple de blancs. Vous savez qu'il y avait eu un bébé noir.
4: Oui, ce qui
5: et
4: peut
5: la
4: arriver.
5: Femme, ce qui peut arriver. Mais la femme, pas fut-fut, avait dit que son mari l'avait trompé.
4: Oui, ça c'était très malin.
5: Voilà,
4: ça, oui.
5: C'était pas fou. Alors là, on est carrément un niveau au-dessus. J'ai une autre anecdote que je voulais partager avec vous. C'est une femme qui a donné naissance à un bébé noir. Et alors là, elle a expliqué que son mari buvait trop de café. Voilà. Bien oui. Entendu, boire du café ne peut pas hein, déterminer la couleur de peau d'un
4: non,
5: bébé.
4: Non, voilà, je crois pas.
5: La pigmentation dépend principalement.
4: Enfin, ça mérite une enquête un peu plus approfondie. Mais...
6: Renseigne-toi, Caro, s'il te plaît.
5: Bon, écoutez, je vais quand même me renseigner pour être sûr de ce que j'avance, mais voilà, donc évidemment ça a fait le buzz sur les réseaux sociaux et cette femme est persuadée que son mari a bu
4: oui.
5: Trop de café.
4: Bah heureusement pour elle qu'il buvait pas trop de smoothie ou de kiwi, tu vois, sinon elle aurait couché de Shrek.
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0: Le meilleur du meilleur des meilleurs des réveils sur RFM. Ça fait quand même beaucoup de meilleurs. Hein. Pourquoi on dit pas best-of? Moi, je dis ça.
1: Hein. Pas d'inquiétude, d'ici une trentaine de minutes, vous retrouverez évidemment Philippe Lelouch et Caroline Iturbi dans ce jeudi matin pour votre meilleur des réveils. Et il sera toujours aussi bon avec ces deux petits loulous du matin qui zappent d'ailleurs sur les réseaux sociaux. Et c'est vrai que sur les réseaux sociaux, il y a des choses très, très, très drôles.
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2: C'est un des jeunes gars qui a diffusé des vidéos très très drôles. On les a déjà diffusées ici. En format très court et c'est très très marrant.
3: Il s'appelle Axel Hou, il partage ses réflexions sur les réseaux sociaux. Et alors là, écoutez bien parce qu'il parle de ses parents parano. Bon, c'est vrai qu'on est un peu tous parano quand il s'agit de nos enfants. Écoutez.
4: Est-ce que vos parents, vous aussi, vous disaient de déchirer vos courriers ou vos lettres en 1000 morceaux? Sinon, quelqu'un allait fouiller la poubelle et retrouver toutes nos informations. Où j'étais le seul à avoir une famille de fous comme ça.
3: Moi, je le fais encore aujourd'hui. Hein. Je déchire le truc en 1000 morceaux en me disant...
2: Oui, il y a un boulet réflexe de un peu parano.
5: Les tickets de carte,
2: alors qu'à l'heure du numérique, tout ça est bien derrière nous. Mais bon, c'est vrai qu'il y a ce truc de...
6: Non, moi, je ne suis pas du tout parano, je les brûle dans l'évier. Oui, je te jure.
3: Ah, ça, c'est à l'ancienne. Oui. Après, si vous voulez l'inviter, bon, bah voilà.
2: Bah, lui, il reçoit des lettres avec des cachets de cire encore.
3: Si vous voulez l'inviter, ce Axel, bon, il faut vraiment tout prévoir, vraiment tout écouter.
4: En fait, je suis arrivé au stade où s'il n'y a pas de parking là dans ton truc, je ne viens pas parce que j'ai plus ça à faire de tourner pendant des heures histoire de trouver une place. En plus, ça va être une place catastrophique. Donc maintenant, il n'y a pas de parking, je ne viens pas.
2: Ah ouais.
3: Totalement. Mais ça, c'est un truc qui est rédhibitoire. Enfin, pour les gens qui habitent Paris, en tout cas, ou probablement d'autres grandes villes en France, il y a un moment donné où tu t'entends dire « Ouais, j'arrive » et t'es là. Non, en fait, on ne va pas dîner parce que je n'arriverai jamais à destination entre les embouteillages et la place pour se garer, c'est mort.
2: C'est mort, on est d'accord.
3: Voilà.
2: Et ben si quelqu'un a pas de parking, vous faites comme moi, hein. C'est simple, vous y allez en hélico, c'est vachement plus simple. Bah oui, mais les gars, faut que je vous explique tout. Voilà, hop, un petit hélico.
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1: Exactement, et ne cherchez pas ailleurs, il n'y a pas d'autre meilleur des réveils. Philippe Lelouch, Caroline Turbide, d'ici quoi, une petite vingtaine de minutes maintenant sur RFM et uniquement sur RFM, évidemment, avec le top de Caroline hier qui était consacré aux noms les plus bizarres que les parents peuvent donner. Écoutez, il y a du très très lourd.
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3: Normalement, quand on a un enfant, on cherche à lui donner le plus beau des prénoms. J'imagine que vous qui nous écoutez, vous avez un fils, vous avez pensé immédiatement à l'appeler Philippe.
4: Bah évidemment.
3: Ouais, ou Philippe. Ouais. Ou Philippe.
4: Si c'est une fille.
3: Si c'est une fille, Philippine. Mais il y a en France des prénoms interdits à cause de gens qui ont des idées... saugrenu, farfelu, dirons-nous.
5: Il y a des parents qui ont vraiment proposé à l'état civil d'appeler leurs enfants avec les exemples que je vais vous donner dans un instant, et ils se sont vus refuser cette proposition, et ils étaient étonnés. Par exemple, il y en a un qui s'est dit: je vais appeler mon fils Nutella.
3: Ouais,
5: bon. Nutella, c'est pas passé. Anal, pas passé non plus. On a des parents qui ont pensé à fraise.
3: Bon, c'est à fraise. Ouais. Fraise, ça me choque pas plus. À partir du moment où cerise, voilà.
5: Ouais. Je suis d'accord. Fraise, ça peut faire une petite exception. Clitorine ?
3: Non.
5: Non. On a eu aussi, par exemple, bâbord et tribord. Voilà. Ouais. Bâbord et tribord, ça a été proposé.
4: Ça, c'est drôle.
5: Ouais. On a gentil. Gentil, c'est pas passé.
3: Non.
5: Bon, moi, ça m'étonne un peu. Délaissé. Bon, après, c'est vrai que tu pars dans la vie, tu t'appelles délaissé,
4: c'est pas cool.
5: Mais bon. Alors, bizarrement, il y a Marie-Automne qui n'est pas passée non plus.
4: Marie-Automne.
5: Alors que ça me choque pas.
3: Automne, ce serait presque un joli prénom. Ouais. Bon, c'est pas très gay, mais ce serait un joli prénom, Automne.
4: C'est un prénom.
5: Et ben, c'est pas passé. Marie-Automne,
4: ça marche. Atlantique, je crois. Je crois que c'est un prénom américain, me semble.
5: Il y a des parents qui sont allés proposer Griezmann Mbappé avec un petit trait d'union entre les deux en se disant bon, on tente. Des parents qui ont proposé Lucifer.
4: Ah oui, oula.
5: Il faut vraiment être complètement taré. Nénuphar, moi je pense que je l'aurais accepté.
4: Non.
5: Je trouve ça assez mignon.
4: Non.
5: Non. Bon. Dealer. D-I-L-E-U-R.
3: Ouais, d'accord.
5: Pas passé non plus. Voilà. Il y a toute une liste. Les gens sont dingues. Mini Cooper, Patrice, Titeuf. Enfin voilà.
3: De toute façon, tu passes des mois à chercher un prénom pour ton gosse et finalement tu vois qu'avec ses copains, ils l'appellent tous frérot.
4: Ouais.
3: Donc tu vois,
5: même son père, elle l'appelle frérot maintenant.
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0: Magnifique ça, The Servant. Orchestra sur RFM pour vous laisser, puisque, ça c'est la bonne nouvelle, d'ici une petite dizaine de minutes maintenant, Philippe Lelouch et Caroline Turbide seront en place là, juste devant ce petit micro pour vous faire du bien aux oreilles, vous faire du bien à votre humeur. 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Pour la suite, je vous embrasse bien fort, moi, en ce qui me concerne, j'aurai le plaisir de vous retrouver juste après le meilleur des réveils, c'est-à-dire à 10h. C'était Vincent Richard, vous prenez bien soin de vous et des autres. Bon meilleur des réveils, à tout à l'heure.
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0: Eh ben ça y est, il est 5h59, on est en place et on est ravis de vous accompagner pour cette matinée. Caro est venue avec une doudoune, je pense. elle est passée au 1er octobre, elle s'est dit ça y est, c'est le froid.
1: Alors, c'est pas une doudoune, c'est un bombardier, vous savez. Ouais. Bien chaud, bien fourré.
0: Ouais.
1: Mais on est le 1er octobre. Hein.
0: Oui, ça y est.
1: Je voulais marquer le coup, en fait.
2: c'est fait, bravo.
0: C'est fait. Alors, tu vas un peu avoir chaud. Dans 2-3 heures, tu vas cramer, mais c'est pas grave. Ça va, Husson?
3: Nickel,
0: impeccable.
3: Parfait.
0: T'es arrivé presque comme un jeune homme. Tu boites de moins en moins. Ouais. La vie est belle.
3: Ouais.
0: Et puis Lulu, ça va super, Lulu.
2: Ah, moi, je suis arrivé presque comme un vieil homme. Je commence à boiter.
3: Je lui ai donné toutes mes souffrances. C'est sympa.
0: Bon, en tout cas, on est tous réunis pour vous accompagner. 6h-10h dans le meilleur des réveils, on est ravis. Allez, les infos tout de suite et on démarre.
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0: Et les infos vous sont présentées par Christophe Grébert. Salut Christophe.
5: Salut Philippe, bonjour Caroline.
1: Salut Christophe.
5: Bonjour tout le monde. Il pleut encore ce matin, mais la perturbation se décale vers l'est du pays. Près de la Méditerranée, les précipitations se calment progressivement. Elles touchent encore les Bouches-du-Rhône, qui est en vigilance orange pour pluie inondation. L'Hérault et le Gard sont encore en vigilance orange pour pluie et crue. Je reviens sur la météo du jour dans un instant. Les précipitations donc étaient très intenses. Hein. Hier, à certains endroits, l'équivalent de 2 mois de pluie sont tombés en 24 heures. Dans l'ouest du Gard, à Saint-Hippolyte-du-Fort. Il y a eu plus de 300 mm d'eau, soit 300 litres par mètre carré de surface au sol. La circulation des trains est toujours interrompue ce matin entre Marseille, Avignon, Sète et Nîmes. Comme chaque début de mois, il y a des changements. Le prix repère du gaz augmente ainsi de 6,3%. Ça représente environ 5 euros de plus sur la facture mensuelle. Et puis les aides au logement APL, ALF et ALS sont revalorisées de 1,15%. La mobilisation lycéenne se poursuit. Plus de 350 établissements sont concernés dans toute la France. Le gouvernement tente de répondre à cette contestation. Il annonce l'ouverture lundi d'une plateforme de concertation pour les lycéens. Un avion de la compagnie Fly Dubai assurant la liaison entre Dubaï et Tel Aviv avec 174 passagers à bord a atterri en urgence en Arabie Saoudite hier. Le copilote a attaqué au couteau le pilote et il a voulu plonger l'appareil au sol. Mais l'assaillant a été maîtrisé à temps par le personnel de bord et des passagers. Parmi eux, deux pilotes qui ont pris les commandes et sont parvenus à atterrir. Une histoire absolument incroyable. Et puis en football, en Ligue des champions féminines, hier soir, l'OL Lyon a fait match nul 0-0 face à Chelsea. La météo, encore de fortes pluies ce matin dans le sud-est, vers les Bouches-du-Rhône en particulier. Il pleuvra dans la journée sur la moitié est du pays, avec également des pluies faibles sur les Pyrénées. Alors que sur le nord-ouest, le temps redeviendra plus calme avec progressivement le retour de belles éclaircies.
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5: La flambée des prix des carburants provoque une hausse sans précédent des demandes de voitures électriques d'occasion. Selon les données de la centrale, les recherches de véhicules électriques d'occasion ont progressé de 214% depuis le mois de mars. Un record a été enregistré le 20 septembre avec plus de 130 000 recherches effectuées sur le site de petites annonces en une seule journée. Face à cet engouement, les stocks diminuent. Le nombre de voitures électriques disponibles a reculé de 32% en un an. Les modèles les plus abordables sont les plus touchés pour les véhicules vendus à moins de 20 000 euros, comme la Renault Zoé. L'offre a chuté de moitié. Par ailleurs, conséquence de la loi de l'offre et de la demande, les prix grimpent. Une voiture électrique d'occasion coûte désormais en moyenne plus de 25 000 euros. Malgré cette hausse, les acheteurs continuent d'affluer. Beaucoup privilégient désormais le coût d'utilisation plutôt que le prix d'achat. Et tant que les carburants resteront à des niveaux élevés, eh bien ça ne risque pas trop de changer.

0: Bonjour, je suis Philippe Lelouch et c'est le meilleur des réveils. Et le meilleur des réveils, c'est tous les jours de 6h à
1: 10h.
0: On est ravis de vous accompagner. Hier soir, j'ai pensé à vous, les copains.
2: Encore ?
0: Oui, encore, c'est vrai. Alors, j'ai pensé à vous parce que je suis tombé sur le site que j'adore, lavillemerde.fr. Et il y a un mec qui m'a fait rire, vous allez comprendre pourquoi j'ai pensé à vous. Il dit aujourd'hui, je suis réceptionniste dans un camping. Hier soir, j'ai dépanné un client en dehors de mes heures habituelles de service. Il a tellement été content qu'il m'a dit qu'il me revaudrait ça. Et ça fait une heure qu'il est dans ma réception à me jouer de la clarinette.
2: Après, les gens qui jouent de la clarinette, en général, ne se rendent pas compte.
0: Oui, hein, qu'on n'en a rien à foutre de leur instrument.
2: Dans 3 minutes, je vous donne un chiffre incroyable. Le pourcentage d'hommes célibataires en France. Vous allez voir, il y a de quoi faire. 6h20, vous allez apprendre qu'une molécule pourrait prolonger notre durée de vie de plusieurs dizaines d'années.
0: Enfin.
2: On vient de l'apprendre. Voilà, donc ça, c'est ton rêve absolu. Je sais que toi, c'est dès que ça va être disponible sur le marché, tu vas te jeter dessus.
0: Oui.
2: Comme le... Oui. C'est quoi cette expression de grand-mère déjà
0: comme que, alors, le... comme la vérole sur le bac comme... RG.
2: C'est ça. Ouais.
0: Que j'adore d'ailleurs, comme expression. Allez, on démarre avec la French Touch et c'est toujours aussi bon, Mojo, avec Lady sur RFM.

0: 6h08 sur FM, les chiffres du jour et puis Phil Colling avec Studio.
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0: J'aurais pas appris que ça, mais j'aurais au moins appris ça depuis que je suis sur FM, c'est que c'est pas Studio, mais Studio. Voilà, ouais. Qui est un mot qui n'existe pas, je le rappelle à nos auditeurs, qui a été inventé pour les besoins de cette chanson. Alors, si vous êtes célibataire, vous n'êtes pas seul, figurez-vous, non. Parce que vous êtes même de plus en plus nombreux, apparemment.
3: De plus en plus d'hommes célibataires en France, c'est ce que vient de nous donner comme chiffre une nouvelle étude. Une étude de l'INSEE. Oui, non, mais je voulais peser mes mots.
0: Oui, bah là, ils sont bien pesés, ils sont même lourds. Oh là là, ils pèsent lourd.
3: 34% des hommes de 18 à 64 ans sont célibataires. 34%, c'est plus qu'il y a 5 ans. Il y a 5 ans, ils étaient 32%. C'est une petite évolution qui accompagne les changements plus larges, on va dire, dans les modes de vie, avec la mise en couple, l'âge auquel les Français s'engagent dans une relation durable, etc. Les hommes sont de plus en plus célibataires. Voilà, on parle même d'un niveau record.
0: Est-ce que la sexualité est prise en compte ?
3: Tout est pris en compte.
0: Tout est pris en compte.
4: Ouais,
3: Tout est pris en compte.
4: J'en sais rien.
3: mais tout est pris en compte. Évidemment, tout est pris en compte. La sexualité, le degré de. J'essaye de ne pas dire un gros mot,
0: essaye de dire quelque chose déjà.
3: De chien-lit de la femme qui peut-être parfois vous pousse. À partir, d'accord. Votre taux d'engagement, là où vous viviez, tout est pris en compte.
0: D'accord.
3: Et au final, il y a 34% d'hommes célibataires, ce qui est beaucoup, je trouve. Et je ne sais pas s'il faut se réjouir de ce chiffre.
0: Bah non, mais regarde,
3: je trouve ça assez triste.
0: Ils préfèrent regarder un match de foot plutôt que d'aller rencontrer des filles.
4: Ouais.
0: Parce que tu sais pourquoi ? En tout cas, au moins au foot, il a une chance de gagner. C'est une légende, hein, Phil Collins, avec Studio sur FM. Merci d'être avec nous. Bonjour, si vous venez de nous retrouver, c'est le meilleur des réveils, 6h-10h.

0: 6h14 sur AFM. Caro va nous apprendre que des chercheurs chinois ont peut-être, hein, je dis bien peut-être, mis la main sur une molécule miracle pour vivre beaucoup plus vieux. Ça les rattraperait du Covid. Tu te souviens, ce truc, c'est chinois, ça s'est échappé du labo et on est tous malades à cause d'eux. Eh ben, on ne sait pas, mais en tout cas, là, on sait que c'est des chercheurs chinois qui ont peut-être trouvé ça.
1: Et dans le zapping, on écoutera une coach en nutrition et en sport nous dire tout ce qu'elle pense de la mode actuelle du pilate. Vous savez, le pilate par-ci, le pilate par-là. Bon, vous allez voir, ça remet un petit peu les idées en place.
0: Mais avant, c'est Nelly Furtado avec All Good Things sur FM. Allez, Caro se coiffe et on revient. Non, je déconne, on n'a pas 3 heures. Allez, à tout de suite sur RFM.
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0: 6h21 sur RFM. Restez, puisqu'à l'instant, vous allez découvrir un groupe tout nouveau qui risque de marcher, Partenaire Particulier, qui va chanter Partenaire Particulier. Mais d'abord, il y a l'info du jour.
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0: Alors Caro, grâce à toi,
2: oui.
0: On va apprendre aujourd'hui qu'on peut vivre, qu'on va vivre beaucoup, mais beaucoup plus vieux que ce qu'on peut espérer aujourd'hui.
2: Oui, alors grâce à moi, pas tout à fait. Moi, je vous donne juste l'info. Hein.
0: Oui,
2: j'ai rien fait d'autre.
0: Oui,
2: c'est
0: ça, je me doute bien que t'as pas été en labo en Chine.
2: Hein. J'aurais bien aimé. Non, ma petite blouse blanche, mais c'est pas moi. C'est une entreprise de biotech chinoise qui affirme qu'une molécule issue des pépins de raisin pourrait prolonger la vie jusqu'à 150 ans. Il y a plein de choses dans le pépin de raisin. On le sait déjà pour la peau. Nous, les femmes, par exemple, pour les rides.
3: Nous, les femmes.
2: Et bien, ça y est, ils ont découvert une petite molécule. Je vous passe le nom ou je vous le dis?
0: Allez. Ah si, non mais moi je la connais, c'est la procyanidine, non?
2: Oui mais c'est un. La procyanidine, c'est un. Parce que l'autre, ça ne fonctionne pas. Voilà.
0: Procyanidine, retenez bien ce nom-là.
2: C'est un composé dérivé des pépins de raisin qui ciblerait certaines cellules de notre corps, qui sont parfois surnommées les cellules zombies. Et en fait, ces cellules zombies, bah, si on les multiplie, elles vont permettre de faire en sorte qu'on vive beaucoup plus longtemps. Donc ça a été testé sur des souris, malheureusement, jusqu'à présent. Évidemment, il faut maintenant des tests sur les humains pour être sûr que ça fonctionne. Mais ils nous promettent de prolonger la vie jusqu'à 150 ans. Qu'est-ce qu'on en pense? On a envie de vivre jusqu'à 150 ans ou pas? Rapidement, hein. Le premier mot qui vous vient.
0: Si, jusqu'à la fin, on peut manger des bounty. Moi, je suis d'accord. Voilà. Sans avoir mal aux dents, sans faire des caries et sans avoir de diabète.
2: Lucas, qui a 12 ans, tu te vois vivre jusqu'à 150 ans?
4: En pleine forme, ouais. Ouais, si je suis en pleine forme, ça peut être
0: cool. Oui, bien sûr.
4: Si c'est vivre en étant fatigué, je suis déjà aujourd'hui, tout va bien. J'ai pas besoin d'attendre.
2: Allez, de la musique sur RFM qui continue encore et toujours. Il est 6h23. On va écouter Partenaire Particulier avec Partenaire Particulier. J'aime bien quand on s'embête pas à la vie comme ça.
0: Bah oui.
2: Droit au but. Et vous êtes dans le meilleur des réveils sur RFM. Et on est ensemble jusqu'à 10h.

0: 6h27 sur FM. Dans le zapping, vous allez entendre une coach de sport et nutritionniste donner son avis sur le Pilates. Ça déménage. Hein. Mais avant, c'est Jamais là avec Superstar sur FM. Allez, un peu de pompe, de traction, un petit footing autour du bâtiment et on revient avec un café. A tout de suite sur FM.
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0: Les infos vous sont présentées tout de suite par Christophe Grébert. Salut Christophe.
13: Salut Philippe, bonjour tout le monde. Fin de l'épisode méditerranéen, la vigilance orange est levée dans le Gard, l'Hérault et les Bouches-du-Rhône. Les pluies orageuses sont stationnaires au mer, indique Météo France. Dans la journée, il pleuvra sur le centre et le nord-est, retour d'un temps calme sur l'ouest. Je reviens sur la météo du jour dans un instant. Les pluies ont donc été très intenses autour de la Méditerranée. Hier, elles ont provoqué des inondations et des crues, des tornades ont été observées dans le Gard. Des dégâts, mais pas de victimes. Les écoles vont rouvrir ce matin dans le Gard et l'Hérault. Comme chaque début de mois, il y a des changements. Le plafond annuel des franchises médicales et participations forfaitaires passent de 100 à 140 euros par assuré. Puis, certains médicaments remboursés à 15% ne seront plus pris en charge à 100% pour les personnes en affection de longue durée. Depuis l'Espagne, où il était en visite d'État, Emmanuel Macron a réagi aux révélations de Mediapart sur les propos antisémites attribués à Jordan Bardella, mais que celui-ci conteste. Le président qualifie ses écrits de gravissimes et d'inacceptables. Il appelle le RN à clarifier sa ligne. Le chef de l'État a déploré la violence qui s'installe dans la campagne présidentielle en référence aux déclarations de Marine Le Pen qui a conseillé à Mediapart d'enfiler son costard en Kevlar. Après le 7 octobre 2023, j'ai marché dans les rues de Paris, pas lui, a répondu Jordan Bardella à cette déclaration du président. La mobilisation lycéenne se poursuit. Plus de 350 établissements sont concernés partout en France. Hier, 625 personnes ont été interpellées. 83 policiers et gendarmes ont été blessés, selon les chiffres du ministère de l'Intérieur, qui dénonce une montée de la violence avec des feux de poubelle, des tirs de mortier ou des barricades. À Tours, un lycéen a été blessé à la tête. Le jeune a été hospitalisé. Ses blessures sont compatibles avec un tir de LBD, annonce la procureure de la République de la ville. L'IGPN, la police des polices, a été saisie de 3 enquêtes en tout pour des lycéens blessés, à Tours donc, ainsi qu'à Sevran, en Seine-Saint-Denis, à Saint-Ouen-l'Aumône, dans le Val d'Oise. Les glaciers suisses sont en train de fondre en 5 ans. Ils ont perdu 20% de leur volume selon une étude publiée aujourd'hui. Cela s'accélère. Ils ont perdu 5,5% cette année. Entre juillet et septembre, les glaciers ont perdu au total 2 200 milliards de litres d'eau, soit 4 fois la consommation annuelle d'eau des foyers suisses, toujours selon cette étude de mesure donc de l'épaisseur des glaciers suisses.
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13: Les pluies de la pluie encore ce matin sur la Provence. Et dans la journée, le temps restera pluvieux sur la moitié est, mais avec des précipitations moins fortes, des averses faibles aussi vers les Pyrénées. Sur le nord-ouest, en revanche, le beau temps revient. Pas de pluie, de belles éclaircies vont se développer. Ce qui est notable, c'est la baisse des températures entre 10 et 20 degrés ce matin entre la Bretagne et la Méditerranée. Cet après-midi, il fera 21 à Rouen, 22 à Auxerre, Toulouse et Montpellier, 23 à Nantes, 24 à Strasbourg et 25 à Nice.
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0: Allez, dans 3 minutes, vous écouterez une nutritionniste déboîter le pilatin, mais alors le déboîter. Mais avant tout, c'est Jamela avec Superstar sur RFM.

0: 6h36 sur FM, le zapping et les Fine Young Cannibals avec She Drives Me Crazy.
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0: Si vous pratiquez le pilate, vous n'avez pas trop kiffé cet extrait qu'on va diffuser. Mm. Et nous, on a trouvé ça marrant de vous montrer la divergence d'opinion. Hein. C'est un peu ce qui fait RFM. Hein, je veux dire, vraiment, on n'a pas peur d'aller sur des sujets touchy. Hein.
2: Alors, la personne qu'on a trouvée, c'est le compte Coach Nutrisport. C'est une nutritionniste. Elle est coach aussi de sport. Elle doit avoir 45 ans. Je vous dis ça parce que ça permet de mieux comprendre ce qu'elle dit. Après, elle n'y va pas de main morte. Je ne suis pas forcément de son avis. Je ne partage pas forcément. C'est mon opinion.
0: On va écouter.
3: La musculation est indispensable. Les Françaises, avec leur pilates et leur yoga, ont une densité osseuse catastrophique. Vous avez souvent des nanas de 25-30 ans qui sont en dessous de zéro déjà. Ah, moi, j'ai des copines de 30 ans qui ont des Z-scores et des T-scores en dessous de zéro. Moi, je suis à plus 2 et plus 1,7. Et j'ai 20 à 30 ans de plus qu'elles. C'est hallucinant. Ouais. C'est le pilates. Elles sont toutes en train de faire ces petits trucs avec le petit tenu Lululemon. Lily Warrior, je préfère, c'est la mienne. Hop, on est bien, on est maquillés, regardez, c'est beau. Non, mais t'as pas de muscle. Le muscle, c'est le premier complément longévité. Il faut être baraqué. Il faut du muscle. Le muscle, c'est la santé. Le muscle, c'est la longévité. D'ailleurs, avant, on disait que les bodybuilders étaient idiots. Mais on avait tort. C'est que quand on fabrique de la fibre musculaire, on libère quelque chose qui s'appelle le BDNF, qui est un facteur de croissance au niveau neuro. La plus grande libération de ce facteur, c'est quand on fait de la musculation. Avec des poids lourds. Si tu peux faire 40 reps à 5 comme ça en parlant du film d'hier, c'est pas de la muscu. Hein. C'est une perte de temps.
0: Ah ouais, il va fort.
2: Elle est sévère.
4: Elle est énervée.
2: Elle est sévère, alors que moi, je trouve que c'est vachement bien le pilate.
4: Oui, mais de toute façon, les gens qui font du pilate, ils font pas ce sport-là pour avoir les mêmes effets que la musculation.
2: Exactement, quand même, au contraire, ça muscle en profondeur, les gars. Vous avez déjà fait, vous, le truc avec la poulie
4: J'ai testé une fois, je peux vous dire que ça attire. Hein.
0: Je sais pas, j'ai jamais.
2: Non, mais il voit pas de quoi tu parles, par contre. Le mot sport.
0: Le seul pilate que je connais, c'est Ponce Pilate. Vous vous souvenez, Ponce Pilate?
4: Bah oui.
2: C'était qui déjà?
0: Bah, c'est celui qui a fait condamner Jésus. Hein.
5: Bah oui. Bah oui, Caro alors. Petite lacune, hein.
2: Allez, bon, écoutez, on va continuer en musique. On va se renseigner sur notre culture générale à tous. Un groupe culte dans les années 90.
0: J'adore d'ailleurs ce morceau.
2: She Drives Me Crazy, les Fine Young Cannibals, vous êtes sur RFM, c'est le meilleur des réveils, on est ensemble jusqu'à 10h.

0: 6h42 sur RFM. Caro va vous raconter l'histoire d'une jeune femme qui s'est fait arnaquer, mais elle n'a pas lâché l'affaire. Elle est allée jusqu'au bout et franchement, c'est très bien fait pour l'arnaqueur.
1: Il y a l'horoscope qui arrive dans un instant, tout de suite, Indila. Avec Dernière Danse sur RFM. Vous êtes dans le meilleur des réveils, on est ensemble jusqu'à 10h.
2: Voilà. Il y a des voix qui marquent une génération et des

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0: 6h48 sur FM. Caro va vous raconter l'histoire de cette jeune femme là maintenant qui s'est fait qui a arnaqué l'arnaqueur. Voilà. Mais avant il y a Whitney Houston avec I'm Every Woman.
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0: Caro, t'as l'histoire de cette jeune femme qui est vraiment réjouissante parce que moi j'adore les gens qui lâchent pas l'affaire.
5: C'est le cas de Vanessa Phillips. Elle s'est fait arnaquer de à peu près 1 000 $ pour une croisière et donc elle a fait un truc assez génial. Je vous raconte l'histoire. Elle pensait avoir réservé une croisière avec un homme qu'elle avait rencontré lors d'un précédent voyage. Elle était plutôt déjà un peu amoureuse. Elle a reçu les itinéraires, les factures, le numéro de réservation, etc. Et elle a envoyé à cet homme qui avait dit je m'occupe de tout les fameux 1 000 $. Sauf que quand elle arrive pour embarquer pendant la croisière, elle découvre que sa réservation n'existe pas du tout, que l'homme est aux abonnés absents, il ne lui répond plus, elle n'arrive pas à le joindre. Et en fait, c'est lui, si vous voulez, qui a pris l'argent, pris la réservation, qui est allé s'installer tranquillement en pépouse sur le bateau et qui l'a en fait complètement arnaqué. Ouais. Qu'est-ce qu'elle fait, notre Vanessa ? Eh ben, au lieu de rentrer chez elle, d'être triste, de pleurer, de se morfondre, de pleurer sur son sort, elle prend une décision assez géniale. Elle achète un autre billet, elle embarque sur le même navire et elle part à la recherche de cet homme qui vient de l'arnaquer et qui vient de lui la faire à l'envers. Elle finit par le retrouver. Il était tranquillement installé dans un jacuzzi. Ouais, sur le bateau. Il était dans le jacuzzi, petit slip de bain et tout, tranquille. Et donc, elle l'a confronté, elle a porté plainte, il l'a remboursé, elle réclame évidemment l'argent qu'il lui doit, voire plus, et elle n'a pas lâché l'affaire, Vanessa. Voilà. Bah, lui s'est fait vraiment gauler. J'aime bien l'histoire, j'aime bien. Je trouve ça assez sympa comme réaction.
0: C'est les Vanessa, quoi. C'est les Vanessa, elles sont fortes, les Vanessa.
5: Ah, ok.
0: J'en connais quelques-unes.
5: On l'embrasse.
0: Oui, on les embrasse.
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0: Waouh, un peu de douceur dans ce monde de brut. La voix iconique de Whitney Houston avec I'm Every Woman, ça part doucement mais ça pulse. Reste avec nous sur RFM.

0: c'est, vous savez qu'au début, j'avais un doute. Je me disais, mais pourquoi il donne l'horoscope à Caro? Et j'ai compris, en fait, je savais pas que Caro, en plus, l'été, dans tous les Luna Park de province, tout ça, elle fait des tournées pour lire dans les lignes de la main, dans les boules en cristal.
1: Je tiens
0: et
1: des stands.
0: Ouais, tu tiens des stands,
1: À pourquoi côté des merguez.
0: Caro.
1: Bon, si vous me cherchez, je suis là.
0: Pas des merguez.
1: Entre la barbe à papa et la merguez.
2: Tu saurais dire ce qu'il y a dans ma main, là?
1: Oui, alors, dans ta main, par exemple, là, on me dit ce que je ressens, comme tes béliers, c'est de suivre ton cœur.
3: Ah bon?
1: Suivre ton cœur, quelques mots simples pourraient faire toute la différence. Oh. Tu vois, par exemple, si vous êtes taureau, sens de la négociation qui pourra faire la différence aujourd'hui, c'est important. Si vous êtes gémeaux, les tâches ingrates pourraient être expédiées à vitesse record. Du côté des cancers, on a un proche qui aura besoin de vous et sa confidence pourrait révéler une facette assez méconnue. Les lions, cessez de repousser ce projet. Le premier pas sera plus simple que prévu. Si vous êtes vierge, ajoutez un petit peu de fantaisie à vos habitudes et osez improviser. L'humour chez les balances pourrait transformer une situation difficile à votre avantage. Si vous êtes scorpion, ne tirez pas sur la corde et accordez-vous une pause. Votre humeur vous remerciera. Nos amis sagittaires, la moutarde pourrait vite vous monter au nez aujourd'hui. Gardez votre calme. Soyez prévenus. Si vous êtes capricorne, un moment improvisé entre amis pourrait illuminer votre journée. Les Verseaux, une idée inattendue pourrait vite résoudre ce qui vous préoccupait. Et enfin, nos petits poissons, changez de décor. Un nouveau lieu pourrait réveiller votre curiosité. Voilà, bougez, changez de lieu.
0: Bougez, éliminez. Tu donnes cette pub?
4: Bah oui.
0: J'ai pas connu ça.
2: Ah non, pas du tout. Qu'est-ce que
0: c'est? C'était quoi déjà? Vittel.
4: Vittel ou Evian?
1: Non,
0: Vittel.
1: C'était pas Evian, ça c'est
0: Vittel. Bougez, éliminez.
4: Volvic.
0: Ça finissait avec
4: Volvic, Cristaline.
0: Non. Ah oui, tu fais toutes les marques pour pas qu'on soit emmerdé par l'Arcom. Ah. Et ben c'était Vittel.
5: Allez, les infos d'abord et de Frey avec How to Save a Life sur RFM.
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0: Les infos vous sont présentées maintenant par Christophe Grébert. Salut Christophe.
16: Salut Philippe. Bonjour tout le monde. Il pleut encore ce matin, mais la perturbation s'est décalée vers le centre et l'est du pays. Près de la Méditerranée, la situation redevient calme. La vigilance orange est levée dans le Gard, l'Hérault et les Bouches-du-Rhône. Je reviens sur la météo du jour dans un instant avec une baisse des températures. Des maisons inondées, des campings évacués, des routes coupées, des trains et des bus arrêtés, notamment à Montpellier, des écoles fermées dans l'Hérault et le Gard. Ce premier épisode méditerranéen entraîner des dégâts, mais pas de victimes signalées. Les écoles vont rouvrir ce matin dans les deux départements. La circulation des trains est toujours interrompue entre Marseille, Avignon 7 et Nîmes. Les transports en commun sont aussi suspendus parfois dans le Gard où des cours d'eau comme la Virdoule et le Gardon sont en crue. Comme chaque début de mois, il y a des changements et les culottes et coupes menstruelles réutilisables deviennent remboursables à partir d'aujourd'hui pour les moins de 26 ans, les bénéficiaires de la complémentaire santé solidaire. La mesure vise à lutter contre contre la précarité menstruelle. L'assurance maladie va prendre en charge 60%. Les mutuelles pourront rembourser le reste. Problème sur le terrain, beaucoup de pharmaciens ne sont pas prêts et ne proposeront pas ce service tout de suite. Les frais de fourrière augmentent aujourd'hui avec un plafond d'enlèvement fixé à 135 euros hors Paris. Le gouvernement présente ce matin en Conseil des ministres son projet de budget 2027. On sait, le Premier ministre a déjà annoncé un effort de 54 milliards d'euros sans hausse d'impôts généralisés, avec notamment 5,5 milliards d'euros d'économies sur les retraites. Sébastien Lecornu évoque un budget de redressement. De retour en France pour le Conseil des ministres, Emmanuel Macron recevra aussi dans la journée son homologue argentin, le sulfureux Javier Milei, l'homme à la tronçonneuse, avant son départ pour Paris. Celui-ci a estimé que l'Europe était en train de couler. Sympa. La mobilisation lycéenne se poursuit. Le gouvernement tente de répondre à cette contestation. Il annonce l'ouverture lundi d'une plateforme de concertation pour que les lycéens puissent partager leurs inquiétudes et revendications. Le ministre de l'Éducation, Édouard Geoffrey, promet de leur apporter des réponses structurées et transparentes. L'Union syndicale lycéenne appelle à un acte 2 de la mobilisation aujourd'hui avec l'Union des étudiants. L'UNEF appelle aussi les étudiants à descendre dans les rues pour rejoindre les lycéens. La Tour Eiffel illuminée en rose pour le lancement d'Octobre Rose, un mois d'animation pour sensibiliser au dépistage du cancer du sein. Il s'agit du cancer le plus fréquent et le plus meurtrier chez les femmes.
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16: Encore de fortes pluies ce matin dans le sud-est, vers les Bouches-du-Rhône en particulier. Il pleuvra dans la journée sur la moitié est du pays, ainsi que vers les Pyrénées, mais là avec des pluies faibles. Alors que dans le nord-ouest, le temps redeviendra plus calme avec progressivement le retour de belles éclaircies, des éclaircies qui se généraliseront demain. Les températures sont en baisse hein, ce matin, entre 10 et 20 degrés du nord au sud. Cet après-midi, il fera 20 à Brest, 22 à Paris et Bourges, jusqu'à 23 à Bordeaux et 25 à Marseille.
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5: Soyez les bienvenus sur FM, je suis Philippe Lelouch, c'est le meilleur des réveils, c'est tous les jours de 6h à
10: 10h.
5: J'ai une question et peut-être que vous avez la réponse, vous qui nous écoutez. Si on arrosait des patates avec de l'eau de mer, est-ce qu'on aurait besoin de saler les frites?
1: Pas forcément. Pas forcément, à tes souhaits.
5: Philippe. Merci. Petit éternuement oui. Inopiné.
4: Mais c'est marrant parce que quand t'éternues, on dirait un enfant parce que t'as les yeux qui pleurent en même temps. Ou un vieux.
5: Je pense que c'est plutôt un enfant.
1: En parlant de nourriture, dans un instant, je vous fais un petit top des pires choses trouvées justement dans la nourriture, comme un boulon, par exemple, dans un bocal de cornichons. Ah oui. On va comprendre comment ils s'étaient retrouvés là. 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
5: Bah oui, bien sûr, vous dépensez as you want. Hein,
1: pour un week-end, like pour un want. Voyage, pour de l'essence.
5: When you want. Soon as you want. Mais trop loup. Bon, allez, une balade bien cool maintenant. The Fray avec How to Save Life sur RFM. A tout de suite.

0: 7h07, faites un vœu sur AFM.
1: C'est fait.
2: Que Caro arrête de manger.
1: Bah, quand même.
3: C'est bon, c'est réalisé.
0: Soyez les bienvenus sur FM. Je suis Philippe Lelouch. C'est le meilleur des réveils. Le meilleur des réveils, c'est toujours de 6h à
4: 10h. 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
0: Voilà, je suis très très très content d'être avec vous. Et il est 7h07, vous êtes sur AFM et les meilleurs des réveils, c'est tous les jours de 6h à 10h.
2: Faut arrêter, alors, monsieur, maintenant.
0: Mais non, pourquoi?
3: Oui, non, mais faut arrêter. Ouais. C'est pas le bon moment pour faire ça.
0: Oh, hein. D'accord. Bon, alors, il y aura Niagara avec l'amour à la plage qui arrive.
3: Voilà. Alors, est-ce que ça vous est déjà arrivé de découvrir dans un produit quelque chose qui n'avait rien à faire là? Moi, je vous dis un truc qui m'a écœuré. Et depuis, je n'en mange plus jamais. J'ai découvert une dent, ne me demandez pas comment, dans un avocat.
2: Ah non.
0: Dans un avocat.
3: Une dent dans un avocat.
0: Non, mais attends, il y a seulement une précision.
2: L'avocat
0: que tu as épluché.
3: Que j'ai ouvert en deux.
0: L'avocat, le fruit.
2: Le fruit ou le professionnel?
0: Non, mais tu l'as ouvert.
3: Et je l'ai ouvert et il y avait une dent.
0: Mais comment il peut y avoir une dent dans
3: je
0: un avocat?
3: Je n'en sais rien, c'est bien. Et comment il peut y avoir un boulon dans un avocat?
0: Une dent d'homme?
3: Une dent, je pense, d'animal, je sais pas. De rat, j'en sais rien.
0: Oh,
3: j'ai ouvert, peut-être
2: une dent d'abeille.
3: Et il y avait une dent. Mais attendez, on a retrouvé un scorpion, par exemple, dans un cône glacé. Ça, ah, c'est arrivé à quelqu'un. On a retrouvé dans un filet, vous savez, de poisson congelé, un hameçon. D'accord. Donc parfois il y a des trucs hyper étranges qui se retrouvent dans des choses qu'on va manger. Une pile dans un bâtonnet de glace, ça c'est arrivé aussi.
0: Oui, mais ça c'est de la construction humaine. Mais dans un avocat, je vois pas comment il peut y avoir une dent. Bon, ça me paraît. Je pense que tu mens.
3: Une pièce de 5 centimes dans un cheeseburger. Ça c'est arrivé aussi. J'ai lu ça. Qu'est-ce qu'on a retrouvé? On a retrouvé une éponge dans un paquet de chips. Non mais il y a des choses quand même improbables. Et vous vous êtes jamais arrivé quelque chose de
0: non,
3: fou comme ça?
0: Non.
3: Vous avez jamais croqué dans quelque chose et vous êtes, enfin, à part un cheveu dans une salade, je veux dire,
0: oui,
3: c'est le maximum,
0: voilà,
3: c'est... que vous puissiez
0: oui,
3: me
0: c'est le
3: raconter.
0: Max.
2: J'ai la phobie des cheveux.
0: Moi aussi, mais j'en ai trouvé des fois dans le restaurant.
3: Ouais. Là, mais moi, j'arrête de manger immédiatement.
0: Un petit cheveu qui traîne.
3: Ah là là. Je sais pas pourquoi je suis partie sur cette piste qui m'écœure moi-même.
0: Ouais.
2: Ah si, dans les trucs bizarres, si. Philippe Lelouch dans Le Meilleur des Réveils.
3: J'ai vu ça.
0: Waouh, cha-cha-cha. On adore ce morceau, c'est Niagara et l'amour à la plage. Vous êtes sur AFM, dans Le Meilleur des Réveils. On est ensemble jusqu'à 10h. À de la joie, la bonne humeur. À tout de suite.

0: Waouh, tcha tcha tcha. 7h12 sur FM, RFM Pays Vaucours, ça arrive tout de suite. 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
0: Allez, encore de la musique et de la bonne. Elle a fait danser le monde entier, Kylie Minogue, avec Spinning Around sur FM. Bougez pas, hein. Non, non, non, allez pas bosser, on s'en fout, restez avec nous, on est bien. Allez, bonjour, si vous venez de nous retrouver, on est ensemble sur RFM jusqu'à 10h.
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0: 7h19 sur RFM, RFM paye vos courses et puis Lenny Kravitz avec It Ain't Over Till It's Over.
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0: Et vous pouvez venir jouer avec nous et gagner des sous.
3: Alors, pour gagner, c'est très simple. Moi, je vous donne 3 indices. Vous avez un maximum ensuite de 5 secondes pour répondre à la question. Il y a 3 questions. Une bonne réponse, c'est 200 euros. 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Et 500 euros si vous avez 3 bonnes réponses. Alors, évidemment, vous pouvez arrêter quand vous voulez.
0: Ah bah oui, il faut même. Parce que sinon, si vous avez gagné et que vous continuez, eh bah, vous perdez tout.
3: Alors, oui, si vous ne donnez pas la bonne réponse. Donc, il y a un petit suspense quand même. Il y a une petite mécanique. Il faut vraiment pas louper le coche. Mais on va vous aider.
0: Bien sûr.
3: On va vous dire si vous pouvez continuer.
0: Évidemment.
3: Ou arrêter en fonction des questions. Ma Julie, qui n'est pas loin.
4: Je suis là.
3: Coucou.
0: Ça va, Julie? Oh, mais d'où vient cette voix?
4: Je suis là. Et on accueille
3: qui on joue?
4: Eh bien, on accueille Juliana qui habite à Fabrègues dans l'Hérault. Bonjour, Juliana.
0: Salut,
5: bonjour,
0: Juliana.
5: Philippe. Bonjour, Caro. Bonjour, tout le monde. Bonjour.
0: Ça va, ma belle?
5: Ouais, ça va. Je suis trop contente de vous avoir.
0: Oh, mais nous aussi, on est trop contents. T'as pas trop souffert avec les épisodes Seven On, là, qui étaient.
5: Bah écoutez, ça va. Dans l'ensemble, ça va. Où je suis, ça va.
0: Bon, et bah tant mieux.
5: Des grosses flaques, on va dire.
0: Ah oui, ça c'est sûr.
3: On te souhaite en tout cas de remporter 500 euros avec ce petit jeu. Des indices qui arrivent dans un instant. Tu dois d'abord trouver une série télé, d'accord?
0: Bon, c'est
3: les
0: facile,
3: indices
0: tu vas y arriver. Hein.
3: Sont les suivants. Okay. Mimi, Maggie, TF1.
0: Non, Magie.
3: Magie.
0: Oui, bon. Ouais, elle est dire, oh, c'est
5: je
0: pareil.
5: Je suis finance gardien.
0: Ouais, merci.
5: Olivia.
0: Elle adore la Maggie. Elle aime les tours de Maggie. Elle adore ça, Caro. Alors, je vais t'indiquer. Si tu peux y aller. Oui, tu peux y aller sans problème.
3: Okay, c'est un acteur.
5: Alors, on y va.
3: C'est un acteur américain que tu dois trouver maintenant, d'accord? Conan, okay. Terminator, Muscle.
5: Arnold Schwarzenegger.
0: Oui, oui, bravo, 300 euros. Alors.
3: Est-ce que t'aimes le sport? Est-ce que t'es calé en sport?
5: Bah, ça dépend quel sport.
0: Ouais, c'est ça. Le foot, par exemple.
5: Le foot, mais ça dépend en quelle année, quoi.
0: Non, mais là, tu vas aller, vas-y. Vas-y, tente-le.
3: Allez, on tente.
0: Ouais.
5: Allez, j'y vais.
3: Pour 500 euros, Juliana, tu dois me trouver un footballeur français. Les indices sont les suivants. Paris, Madrid, Kiki.
5: Samuel Kiki, Zinedine Zidane.
0: Non, fais attention, Kiki, regarde.
5: Kiki, Mbappé.
0: Ouais, oui, gagné. Oh là là, tu l'as échappé belle. Hein.
3: Tu
0: allais appuyer sur le bouton.
5: J'avais compris, Kiki.
0: Eh non, Kiki. Oh,
5: Kiki, bah oui,
0: je suis content,
5: Kylian,
0: parce que là, merci de ton indulgence.
6: Non, mais parce qu'elle n'avait pas compris le mot.
0: Ouais,
6: dans ce cas-là,
5: Kiki, alors,
6: sinon, ça ne serait pas passé.
0: Eh ben voilà, t'as gagné 500 euros, Juliana. Et nous aussi, on est trop contents pour toi.
5: Oh, punaise, merci beaucoup.
0: Mais avec
5: trop contente.
0: Grand plaisir.
5: Vous avez refait ma journée.
0: Bah, tant mieux, ma Juliana. On te fait plein de gros bisous. Et on te souhaite voilà, que ta vie soit magique.
5: Ah ouais, merci. Merci beaucoup.
0: Bisous, ciao.
5: Merci.
3: Bisous.
0: C'est un classique du rock cool depuis très longtemps. Lenny Kravitz avec It's Ain't Over Till It's Over sur RFM. À tout de suite.

0: 7h26 sur AFM. Mesdames et messieurs, l'heure est grave. Non, mais là, je vous le dis.
1: Oh là là.
0: Parce que, aux États-Unis, parce que la vache qui rit leur est plus.
1: Oh non.
0: Oui, mais je vous le dis. Alors, qu'est-ce qui se passe? Toutes les réponses avec Caro. Juste après, Natacha Saint-Pierre et Pascal Obispo. Avec Mourir demain sur RFM. Et aussi, le Flash Info avant. Je suis totalement déboussolé par cette vache qui rit plus. Je vous le dis, la vache qui rit plus, il y a un drame. Hein. Allez, notre monde va s'effondrer, les amis. À tout de suite.

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14: Les infos vous sont présentées maintenant par Christophe Grébert. Bonjour Christophe.
15: Bonjour Philippe, bonjour tout le monde. Fin de l'épisode méditerranéen. La vigilance orange est levée dans le Gard, l'Hérault et les Bouches-du-Rhône. Les pluies orageuses sont stationnées en mer, indique Météo France. Dans la journée, il pleuvra encore du centre nord-est. Retour progressif du soleil sur l'ouest. Je reviens sur la météo du jour dans un instant. Les pluies ont donc été très intenses hier autour de la Méditerranée. À certains endroits, l'équivalent de 2 mois de pluie sont tombés en 24 heures dans l'ouest du Gard, à Saint-Hippolyte du Fort. Plus de 300 mm d'eau sont tombés, soit 300 litres par mètre carré de surface au sol. Comme chaque début de mois, il y a des changements. Le prix repère du gaz augmente de 6,3%. Ça représente environ 5€ de plus sur la facture mensuelle. Et puis le dispositif Mon Soutien Psy passe au tiers payant, ce qui évite l'avance de la part remboursée par l'assurance maladie. La contestation lycéenne se poursuit. Le gouvernement tente d'y répondre. Il annonce l'ouverture lundi d'une plateforme de concertation pour que les lycéens puissent partager leurs inquiétudes et revendications. Le ministre de l'Éducation, Édouard Geoffrey, promet de leur apporter des réponses claires. À Tours, un lycéen a été blessé à la tête à la suite, selon plusieurs témoins, d'un tir de LBD. Le jeune a été hospitalisé. L'IGPN, la police des polices, a été saisie de 3 enquêtes pour des lycéens blessés. À Tours, donc, ainsi qu'à Sevran, en Seine-Saint-Denis, à Saint-Ouen-l'Aumône, dans le Val-d'Oise, l'USL, le syndicat des lycéens, appelle à un acte 2 de la mobilisation aujourd'hui. La Poste se prépare au Black Friday, aux fêtes de fin d'année. Elle lance le recrutement aujourd'hui de 3500 saisonniers pour faire face aux nombreuses commandes. Durant les 2 derniers mois de l'année, La Poste livre jusqu'à 3 millions de colis par jour, le double de d'habitude. Amazon prévoit de son côté de recruter 9500 saisonniers pour les fêtes. Le foot en Ligue des Champions féminine. Hier soir, l'OL Lyon a fait match nul 0-0 face à Chelsea. C'est la première panne pour le rouleau compresseur lyonnais qui n'a pas gagné ni marqué pour la première fois de la saison, note ce matin le journal L'Équipe. Et puis, musique, coup d'envoi aujourd'hui à Marseille de la nouvelle tournée de Génération Céline sur scène. 4 chanteuses revisitent les grands succès de la star québécoise, ses balades cultes aux tubes les plus fédérateurs. Un hommage de la chanteuse sans chercher à la remplacer. Un concert sous les directions artistiques d'Éric Benzi, artisan de nombreux tubes de Céline Dion. La première se joue donc ce soir au Dôme à Marseille. À suivre ensuite Saint-Étienne demain, Rouen samedi et Auxerre dimanche.
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15: Les pluies pourront encore être intenses ce matin sur la Provence et dans la journée, le temps restera pluvieux sur la moitié est, mais avec des précipitations moins fortes, des averses faibles aussi vers les Pyrénées. Sur le nord-ouest, en revanche, le beau temps revient, pas de pluie, de belles éclaircies vont se développer. Ce qui est notable, c'est la baisse des températures entre 10 et 20 degrés ce matin entre la Bretagne et la Méditerranée. Cet après-midi, il fera 21 à Rouen, 22 à Auxerre, Toulouse et Montpellier, 23 à Nantes, 24 à Strasbourg et 25 à Nice.
14: 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Allez, avant de tout savoir sur la vache qui rit, plus aux États-Unis, c'est Natacha Saint-Pierre et Pascal Obispo avec Mourir demain sur RFM.

0: 7h36 sur FM. L'info qui rend dingue et puis Cyndi Lauper avec Girl Just Wanna Have Fun sur FM.
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0: Le monde a peur. Le monde tremble. On a appris qu'aux États-Unis, la vache qui rit ne rit plus.
2: Et ouais. Qu'est-il arrivé à la célèbre vache qui rit ? C'est vrai qu'on se souvient tous de cette iconique image, parce qu'elle existe depuis 1970, la vache qui rit, à peu
3: aux
2: près.
3: États-Unis, ouais.
2: Aux États-Unis. Et c'est vrai qu'elle s'appelle là-bas la Laughing Cow, d'accord ? C'est exactement la traduction de la vache qui rit. Sauf que depuis quelques jours, la vache qui rit ne rit plus. Voilà. Elle ne sourit même plus. Et à la place de cette vache qui était très... qu'on a tous en tête, avec les boucles d'oreilles, etc. Et ben on a un visage fermé, accompagné de quatre mots qui sont écrits sur la boîte. We need to talk. En français, ça veut dire il faut qu'on parle, on a besoin de se parler. Et sur les réseaux sociaux de la marque, ben, des publications un peu énigmatiques ont été dévoilées. On peut voir, par exemple, la vache sur une balançoire, les ragards, le sourire envolé. Sur ses oreilles, les fameux anneaux, vous savez, en forme de boîte de vache qui rit, où il est marqué Not the laughing cow. La vache qui ne rit plus.
4: C'est horrible, voilà.
0: Là, oui, c'est
2: alors,
0: horrible.
2: Attendez. Les gens sont très, très inquiets. Chaque emballage contient un QR code. Et ce QR code redirige les consommateurs vers le site de la vache qui rit aux États-Unis. Enfin, qui ne rit plus. Et donc, les gens peuvent enquêter sur le mystère et partager leur théorie. Donc, aucune explication officielle pour le moment n'a été révélée. On ne sait pas ce qui se passe du côté de la vache qui ne rit plus. Mais ça sent quand même le coup marketing assez génial.
0: Non, mais moi,
2: assez
0: ça...
2: génial.
0: Non,
2: très bien vu.
0: Je suis très perturbé.
2: Parle dans le monde entier.
0: Parce que alors voilà, c'est tout qui part à volo. Donc,
3: bah oui,
0: la vache qui rit plus. Ouais. Alors voilà, restons assis devant de la danette maintenant. Voilà, allez, c'est parti. Allez, on y va.
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2: Du
0: fun, hein.
2: Ah ouais, du fun et de la danse avec Cyndi Lauper. Girls Just Wanna Have Fun, vous êtes sur RFM, c'est le meilleur des réveils et on est ensemble jusqu'à 10h.

0: On est le 1er octobre, il est 7h42 sur FM et dans le zapping, on va retrouver notre coach de non-régime, notre coach d'embonpoint. Bref, notre phare dans la nuit à tous.
1: Oui, on l'aime bien lui. Et puis il y aura l'horoscope aussi qui arrive dans un instant. Keen aussi avec cette très jolie chanson. Somewhere Only We Know sur RFM, le temps de Philippe.
0: J'adore ce morceau.
1: Je sais. Il mange son 34e bout de camembert. Filou, et on revient.
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0: 7h50 sur FM, le zapping, et puis Mike Jackson avec Oui mec.
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0: On va en écouter encore un très bon, enfin c'est du second degré bien sûr, hein, un très bon conseil de coach Soso pour celles et ceux qui ne veulent surtout pas maigrir.
2: Oui, on l'écoute souvent dans cette matinale. C'est vrai qu'on l'aime bien.
0: Il endosse
2: un peu le rôle du coach en gras, en plaisir. Bref, tout ce qu'il ne faut pas manger, bah lui, il dit que franchement, il n'y a pas de problème, on se fait plaisir. Écoutez-le.
3: Alors là, on a Meiji qui me dit: bonjour coach, j'ai récemment arrêté d'enlever la salade de mes burgers et maintenant je commence à avoir des vues sur les menus veggie. Comment faire pour ne pas craquer? Tout d'abord, ne t'inquiète pas, c'est normal que le veggie t'attire. Les mauvaises décisions sont souvent attirantes au départ. Le menu veggie est là pour te tester. C'est à toi de lui montrer que tu as des principes. Parce que là, tu franchis une étape dangereuse. Tu te mets à regarder des burgers qui ne sont même pas des burgers. Mais en vrai, c'était prévisible. C'est toi qui as laissé la salade entrer dans ta vie. Ce qui m'inquiète le plus, en fait, c'est que t'as même pas dit malheureusement. T'as juste dit j'ai des vues sur les menus veggie. Ça peut aller très vite, hein. Aujourd'hui, tu regardes les menus veggie, demain, tu leur demandes s'ils ont du lait d'amande. Et coach Soso refuse de cautionner ça. Un burger sans viande, c'est comme une piscine sans eau. Techniquement, ça existe, mais ça sert à rien. Si ça continue comme ça, je vais être obligé de te retirer ton accès au menu. Tu n'as plus la maturité nécessaire pour choisir. Je te préviens, si tu commandes un menu veggie, je veux que tu me regardes dans les yeux et que tu assumes ta trahison. Alors il faut surtout pas que tu craques, je t'en supplie. C'est comme ça que les légumes arrivent à rentrer dans ta vie. Par petite quantité au début et ils finissent par prendre tout le frigo. Et ça, c'est non.
2: Ça, c'est non.
0: Il est formidable, il est très drôle, c'est très bien fait.
2: Ouais. Ah ouais, c'est vachement bien. Toi, tu te méfies des légumes.
0: Moi, je me méfie énormément des légumes. Tu sais pourquoi? Je me méfie de tout ce qui va pas au barbecue. Ah bon?

0: Encore un classique du roi Michael Jackson avec The Way You Make Me Feel.
1: Vas-y, laisse sortir le
0: Michael Jackson tout de suite sur RFM.

0: L'horoscope de Caroline Turbide qui aujourd'hui arbore un look...
1: Bah, c'est très joli.
0: Ouais, c'est très joli. C'est pas encore tout à fait de saison. T'as un petit peu d'avance. T'as l'impression qu'on est à la veille de Noël, mais c'est joli.
1: Peut-être que ce qu'il faut expliquer aux auditrices, aux auditeurs d'RFM, c'est que t'as été tellement vexé en début de semaine.
0: Oh, ça y est.
1: Parce que t'as tenté un look
0: pas du
1: fermier.
0: Tout. D'abord,
1: un
0: je n'ai rien tenté.
1: Je
0: m'habille au gré de mes humeurs. Je trouve joli.
1: Ah
0: ouais. Bah, si, c'était une très belle humeur.
2: Ce matin-là, il était cow-boy. Je vois pas le problème.
1: Cow-boy slash vraiment fermier. Mais et comme ça a cartonné sur les réseaux sociaux et que c'est vrai que je me suis un petit peu moquée, depuis, tu n'as de cesse que d'essayer de te venger. Bon, c'est pas grave. Ça fait partie du bélier.
0: Tu m'y aides beaucoup.
1: Le bélier est comme ça. Suivez votre cœur, les béliers. Quelques mots simples pourraient faire toute la différence. Si vous êtes taureau, votre sens de la négociation pourrait faire la différence aujourd'hui. Si vous êtes gémeaux, les tâches ingrates, vont être
0: réglées.
1: À vitesse record. Nos amis cancer, un proche aura besoin de vous. Sa confidence pourra révéler une facette méconnue. Les lions, cessez de repousser ce projet. Le premier pas sera plus simple que prévu. De la fantaisie qu'il faudrait un petit peu ajouter dans vos habitudes pour les vierges. Osez improviser. Si vous êtes balance, l'humour pourrait transformer une situation difficile en situation facile pour vous. Si vous êtes scorpion, ne tirez pas sur la corde et accordez-vous une pause. Les sagittaires, la moutarde pourrait vite vous monter au nez. Gardez votre calme. Capricorne, un moment improvisé entre amis pourrait illuminer votre journée. Si vous êtes Verseau, une idée inattendue va résoudre ce qui vous préoccupait. Et enfin, si vous êtes Poisson, changez de décor, changez de lieu, ça pourrait réveiller votre curiosité.
0: Oui, c'est toujours bien d'éveiller sa curiosité, absolument. Les infos et Alizé avec moi, Lolita, c'est votre programme sur FM. Je vous rappelle que vous êtes dans le meilleur des réveils tous les jours de 6h à 10h et que nous sommes là pour vous accompagner. A tout de suite.
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0: C'est l'heure des infos qui vous sont présentées maintenant par Christophe Grébert. Salut Christophe.
8: Salut Philippe, bonjour tout le monde. L'épisode méditerranéen est terminé. La vigilance orange est levée dans le Gard, l'Hérault, les Bouches-du-Rhône. Dans la journée, la pluie va concerner le centre et le nord-est du pays. Retour d'un temps plus calme sur l'ouest avec du soleil et des températures en baisse. Je reviens sur la météo dans un instant. Des maisons inondées, des campings évacués, des routes coupées, des trains et des bus arrêtés, notamment à Montpellier. Ce premier épisode méditerranéen a entraîné des dégâts, mais pas de victimes signalées. Les écoles rouvre ce matin dans le Gard et l'Hérault et la circulation des trains est toujours interrompue entre Marseille, Avignon, Sète et Nîmes. Comme chaque début de mois, il y a des changements. Le prix repère du gaz augmente ainsi de 6,3%. Cela représente environ 5 euros de plus sur la facture. Les entreprises funéraires doivent désormais remettre une notice d'information standardisée aux familles afin de mieux distinguer les prestations obligatoires des prestations optionnelles et de faciliter ainsi la comparaison des offres. Depuis l'Espagne, où il était en visite d'État, Emmanuel Macron s'est exprimé hier sur le mouvement des lycéens. La violence n'est pas justifiable, a dit le président. Il a ajouté que les responsables politiques ne devaient pas exciter les élèves. Plus de 350 établissements sont concernés partout en France. Hier, 625 personnes ont été interpellées. 83 policiers et gendarmes ont été blessés. Le gouvernement tente de répondre à cette contestation avec l'ouverture lundi d'une plateforme de concertation pour que les lycéens puissent partager leurs revendications et inquiétudes. 6 millions de Français n'ont pas de médecin traitant. Dans un rapport, la Cour des comptes appelle les pouvoirs publics à soutenir ce dispositif créé il y a 20 ans et auquel tous les Français n'ont pas accès, alors que le phénomène des déserts médicaux s'étend. Un avion, la compagnie Fly Dubai, assurant la liaison entre Dubaï et Tel Aviv, a atterri en urgence en Arabie Saoudite. Et hier, le copilote a attaqué au couteau le pilote. Il a voulu plonger l'appareil au sol. Il a été maîtrisé à temps par le personnel de bord et des passagers, parmi eux deux pilotes qui ont pris les commandes et sont parvenus à atterrir. Il s'agit d'une tentative d'attaque terroriste djihadiste, a affirmé le ministre israélien de la Défense. L'assaillant est interrogé par les autorités saoudiennes. Le premier ministre israélien, Benjamin Netanyahu, félicite un passager israélien qui a neutralisé l'auteur de l'attaque. Cinéma, c'est Vincent De Dienne qui sera le maître de cérémonie des Césars le 25 février à l'Olympia. Il animera la soirée avec son talent, son humour, son goût des mots et du jeu, annonce Canal+. Vincent De Dienne succédera à Benjamin Laverne.
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8: Encore de fortes pluies ce matin dans le sud-est, vers les Bouches-du-Rhône en particulier. Il pleuvra dans la journée sur la moitié est du pays, ainsi que vers les Pyrénées, mais là avec des pluies faibles. Alors que dans le nord-ouest, le temps redeviendra plus calme avec progressivement le retour de belles éclaircies, des éclaircies qui se généraliseront demain. Les températures sont en baisse hein, ce matin, entre 10 et 20 degrés du nord au sud. Cet après-midi, il fera 20 à Brest, 22 à Paris et Bourges, jusqu'à 23 à Bordeaux et 25 à Marseille.

0: 8h03, bonjour et bienvenue sur FM. Je suis Philippe Lelouch, c'est le meilleur des réveils. C'est tous les jours de 6h à
1: 10h.
0: Et on est ravis d'être avec vous. Hier, tiens, j'entendais des jeunes parler derrière moi, des jeunes de l'âge de Lulu, hein, de Lucas, c'est-à-dire 14-15 ans, et qui, ça m'a fait mal. Ils parlaient de personnes âgées, et ils parlaient de personnes qui étaient plus jeunes que moi.
2: Aïe,
0: c'est tout ce que j'avais envie de vous dire. Voilà.
2: Ouais. Mais non, Philippe, tu n'es pas âgé.
0: Si. Non, okay. Philippe, tu n'es pas vieux.
3: Si.
0: Je n'ai toujours pas trouvé.
3: Hein. Non.
0: Freinet.
2: Ah. Charles Freinet.
3: Oh là là. J'adore ça. Elle est très bien.
0: J'aime beaucoup ce garçon.
2: Dans 3 minutes, les amis, vous savez, on dit souvent que acheter un billet pendant la nuit, ça coûte moins cher. Je vais vous dire si c'est vrai ou si c'est faux, si c'est de l'info, si c'est de l'intox. 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On vous dit ça dans un instant. Et avant la musique, continue sur RFM.
0: Bien sûr, on m'appelle Lolita, mais seulement en soirée. Mais celle qui le chante vraiment, c'est Alizée. Moi, Lolita, sur RFM. Bonne journée si vous venez de nous retrouver.

0: 8h08. Oh, une heure miroir encore. Allez, faites un vœu. Sur FM, et ça marche ou pas, ça, on va le voir avec P. Lion et Happy Children qui viendra juste après.
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0: Alors Caro enquête tous les matins pour savoir si ça marche ou pas. Vous savez, tous ces trucs qu'on reçoit sur Internet, etc., sur ces rumeurs même, il paraît qu'il faut faire ci, ça ou ça. Elle est là pour enfin nous éclairer sur le c'est vrai ou pas.
2: Exactement, voilà. Le ça marche ou pas. Alors là, je vais vous parler des billets d'avion. Il va y avoir les vacances de la Toussaint bientôt. Il y en a aussi qui prévoient déjà de partir à Noël, en février, etc. Et ça fait un petit moment qu'on nous dit que quand on réserve nos billets d'avion pendant la nuit, c'est beaucoup moins cher. Est-ce que c'est vrai? Est-ce que c'est faux?
0: Je pense que c'est une connerie. C'est pas la même nuit pour tout le monde.
2: Non, mais bon, on parle de chez nous en France. Alors déjà, ce mythe, il faut savoir qu'il a une origine bien réelle, parce qu'à l'époque où les systèmes de réservation fonctionnaient encore de manière un peu manuelle, certaines compagnies effectuaient leur mise à jour tarifaire pendant la nuit, lorsque le trafic effectivement était faible. Donc il y avait des voyageurs qui étaient très attentifs et qui pouvaient tomber, c'est vrai, sur des tarifs révisés avant que la concurrence ne les ajuste. Mais vous me voyez venir, il y a un gros mais qui arrive, puisque ce n'est plus du tout le cas. Aujourd'hui, tout est fait à base d'algorithmes qui ajustent les prix en continu, etc., indépendamment de l'heure. Donc même si vous vous réveillez à 2h du mat pour prendre un petit billet d'avion pour Nice, ça ne fonctionnera pas. Ce n'est pas parce qu'il fait nuit que vous paierez moins cher, malheureusement.
0: Voilà, donc c'est bien ce qui me semblait.
2: Voilà. En revanche, ce que vous pouvez faire, c'est que pour les vols européens, c'est bien de réserver environ 10 semaines à l'avance. Là, vous aurez des bons tarifs. Pour les longs courriers, vous pouvez carrément viser 6 mois avant le départ, pour être un peu organisé, mais c'est vrai que là, les tarifs sont intéressants. Et pour les alertes de prix et les dates flexibles, ça aussi, c'est plus efficace que l'heure de réservation. Voilà, donc en fait, ne vous réveillez pas pour ça. C'est ça que
3: faut
2: je voulais dire.
3: Anticiper.
2: Il faut anticiper, voilà.
0: Ouais, c'est bien mon fort, ça.
2: Voilà.
0: 3-6 mois avant le départ.
2: Ouais. On sait que c'est pas toi qui vas les réserver, quoi.
0: Non, vraiment pas. Voilà. Par contre, pour demain, là...
4: Et encore.
0: 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Bon, bah là, ça, si on s'en souvient pas, pour ceux qui ont mon âge ou presque, c'était le générique du top 50. Évidemment, P. Lion avec Happy Children sur RFM.

0: 8h13 sur FM, le jeu de ouf arrive, donc vous le savez, le jeu est un prétexte hein, pour vous faire partir en vacances gratuitement. Donc deux raisons suffisantes pour garder le meilleur des réveils. Votre radio.
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0: Shut up, c'est le titre des Black Eyed Peas qu'on va écouter maintenant. A tout de suite sur FM.
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5: Vous écoutez Teddy Swims, Mr. Know It All.

0: c'était un extrait de Teddy Swims, Mr. Know It All, sur RFM. 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

0: 8h20 sur FM, le jeu de ouf et Madonna avec Like Virgin.
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3: Eh bien, il y a un cœur qui bat très très fort du côté de Maison Alfort, c'est celui de Vanessa qui va jouer avec nous. Bonjour Vanessa.
0: Salut Vanessa.
4: Salut Caro, salut Philippe.
0: Tu vas bien ma belle?
4: Eh ben oui, ça va bien, merci beaucoup. Et vous?
0: Ben super, allez, aujourd'hui tu vas écouter deux extraits chantés par nos amis les Chipmunks.
5: Allez. Allez, on y va.

0: on les reconnaît assez facilement, non, Vanessa?
1: Ah oui, c'était facile.
2: Alors, on t'écoute.
1: Alors, j'ai Stéphane Echer.
2: C'est ça.
1: Et Pascal Obispo.
2: Oui, et bah, c'est ouais, gagné, bah, Vanessa.
1: Oui, super.
2: Bravo.
1: Merci, c'est génial.
2: Et bah, ça y est, tu
1: merci
2: pars.
1: Merci beaucoup, RFM.
2: Tu nous enverras une carte postale?
1: Une petite carte, ouais.
2: Eh ben, on est ravis. Tu sais déjà avec qui tu vas partir?
1: Bah, je partirai avec mon amoureux.
2: Eh ben, t'as bien raison.
1: Oh là.
2: Eh ben, c'est une très bonne idée. On t'embrasse très fort, et lui
1: merci,
2: avec toi.
1: Merci, je vous embrasse aussi. Merci beaucoup.
2: À bientôt.
3: Bisous, salut Vanessa.
1: Bisous.
2: C'est un de ses premiers succès. Et quel succès, Madonna, avec Like a Virgin sur AFM. C'est maintenant.

0: Si vous voulez savoir comment une jeune femme a été finalement jouée, elle a très finement joué pour faire son business dans un parking, vous allez rester à l'écoute, vous allez tout de suite comprendre. Et puis Gwen Stefani avec What You're Waiting For sur RFM. A tout de suite dans le meilleur des réveils.
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0: Les infos vous sont présentées maintenant par Christophe Grébert. Salut Christophe.
15: Salut Philippe, bonjour tout le monde. Fin de l'épisode méditerranéen. La vigilance orange est levée dans le Gard, l'Hérault, les Bouches-du-Rhône. Dans la journée, il pleuvra sur le centre et le nord-est du pays. Retour d'un temps calme et ensoleillé sur l'ouest. Je reviens sur la météo dans un instant. Les pluies ont été très intenses autour de la Méditerranée. Elles ont provoqué des inondations et des crues de plusieurs cours d'eau. La circulation des trains est toujours interrompue entre Marseille, Avignon 7 et Nîmes. Les transports en commun sont aussi suspendus dans le Gard où des cours d'eau comme la Virdoule et le Cardon sont encore en crue. Les culottes et coupes menstruelles réutilisables deviennent remboursables à partir d'aujourd'hui pour les moins de 26 ans et les bénéficiaires de la complémentaire santé solidaire. La mesure vise à lutter contre la précarité menstruelle. L'assurance maladie va prendre en charge 60%. Les mutuelles pourront rembourser le reste. Problème sur le terrain, beaucoup de pharmacies ne sont pas prêtes et ne proposeront pas ce service dès aujourd'hui. Le gouvernement présente ce matin au Conseil des ministres son projet budget 2027. Le Premier ministre a déjà annoncé la couleur, un effort de 54 milliards d'euros sans hausse d'impôts généralisés, avec notamment 5,5 milliards d'euros d'économies sur les retraites. Sébastien Lecornu évoque un budget de redressement. La mobilisation lycéenne se poursuit. Depuis le début du mouvement, 119 élèves et personnels ont été blessés, selon un bilan du ministère de l'Éducation. Le gouvernement tente de répondre à cette contestation. Il annonce l'ouverture lundi d'une plateforme de concertation pour que les lycéens puissent partager leurs inquiétudes et revendications. À Tours, un lycéen a été blessé à la suite, semble-t-il, de un tir de LBD. Le jeune a été hospitalisé. L'IGPN, la police des polices, a été saisie de 3 enquêtes pour des lycéens blessés à Tours, donc, ainsi qu'à Sevran et Saint-Ouen-l'Aumône. À l'étranger, Garry Kasparov, le célèbre champion du monde d'échecs et opposant de Vladimir Poutine, est placé sous protection depuis cet été aux États-Unis. Il a été prévenu par des services occidentaux que sa vie était en danger. Le foot en Ligue des champions féminines hier soir, l'OL Lyon a fait match nul 0-0 face à Chelsea. C'est la première panne pour le rouleau compresseur lyonnais, notait ce matin le journal L'Équipe. Et puis la Tour Eiffel illuminée en rose pour le lancement d'Octobre Rose, un mois d'animation pour sensibiliser au dépistage du cancer du sein. Il s'agit du cancer le plus fréquent et le plus meurtrier chez les femmes. Sa mortalité diminue toutefois chaque année grâce à des diagnostics précoces et donc aux campagnes de prévention comme Octobre Rose.
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15: Les pluies pourront encore être intenses ce matin sur la Provence et dans la journée, le temps restera pluvieux sur la moitié est, mais avec des précipitations moins fortes, des averses faibles aussi vers les Pyrénées. Sur le nord-ouest, en revanche, le beau temps revient, pas de pluie, de belles éclaircies vont se développer. Ce qui est notable, c'est la baisse des températures entre 10 et 20 degrés ce matin entre la Bretagne et la Méditerranée. Cet après-midi, il fera 21 à Rouen, 22 à Auxerre, Toulouse et Montpellier, 23 à Nantes, 24 à Strasbourg et 25 à Nice.
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0: Vous l'aurez compris, Babacar, ça vient juste après. Je m'ai trompé de ligne. 8h36 sur RFM. Les héros, tout de suite.
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0: Et Caro a trouvé une jeune femme pas bête du tout qui a trouvé un moyen de gagner sa vie.
3: Elle s'appelle Elena Vargas, elle habite à Orlando en Floride. On peut lui piquer sa petite idée parce qu'elle voulait vendre des glaces sur une petite carriole. On en voit beaucoup là-bas, bon c'est pas le truc qu'on fait à Paris de manière automatique, mais c'est vrai que là-bas, comme il fait tout le temps chaud, il y a plein de petites carrioles comme ça où on vend des glaces. Et elle voulait les vendre au personnel et aux visiteurs de l'hôpital local, sauf que les emplacements coûtent hyper cher, donc elle s'est creusé la tête, elle s'est dit mais qu'est-ce que je pourrais trouver comme idée pour que ça ne me coûte pas cher. Elle a acheté juste un ticket de parking et elle s'est installée là où tout le monde gare sa voiture. Les affaires ont commencé à bien marcher, mais la direction a demandé qui l'avait autorisée à se garer là. La direction lui a expliqué que le stationnement d'un particulier ou d'un employé et l'exploitation d'une entreprise, c'était pas du tout la même chose et que là, en gros, ils n'étaient pas d'accord pour qu'elle stationne sur cette place-là. Bon, voilà. Donc, elle a dit que techniquement, sa carriole était un véhicule. Ça a duré quelques temps. Elle a trouvé finalement un meilleur endroit à l'extérieur après une sorte de deal avec la direction. Elle a tenté, Elena, et ça, on peut pas lui enlever. Mais bon, ça n'a pas vraiment marché.
0: Bah, c'est pas idiot, hein, de faire passer une carriole pour une voiture. Tu me diras, moi, je me fais bien passer pour un animateur radio.
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3: C'est vraiment une de nos chanteuses préférées. Elle est là sur RFM avec nous, France Gall et Babacar. Dans le meilleur des réveils, on est ensemble jusqu'à 10h.

0: 8h41 sur FM, bougez pas, hein, parce que Caro a trouvé une anecdote que la trilogie du Seigneur des Anneaux, que je connaissais pas du tout, voilà. Et qui est franchement étonnante.
1: Je suis là pour ça. Et puis pour chanter aussi avec Adèle.
0: Je suis là pour ça.
1: Pour vous apprendre des choses. Rolling in the deep. Bon.
0: Non,
1: je peux pas.
0: Non,
1: je peux pas,
0: vaut mieux que tu sois là pour les infos que pour le chant, ça c'est sûr.
1: Allez, Adèle, Rolling in the Deep qui arrive sur RFM dans le meilleur des réveils. Et on est ensemble jusqu'à 10h avec vous, les amis.
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0: 7h50 sur FM, le journal des bonnes nouvelles et Mat Mata avec Lambandro.
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0: Caro, t'as trouvé une anecdote très étonnante sur le Seigneur des Anneaux.
2: Ah bah vous allez voir que l'histoire nous rappelle que parfois les apparences sont trompeuses les amis, parce que derrière une armure, derrière une barbe, derrière une silhouette parfois très imposante, bah, il peut se cacher une réalité totalement différente que celle qu'on imagine. Et dans la trilogie effectivement du Seigneur des Anneaux, il y a des dizaines et des dizaines de cavaliers qui voyaient les scènes où ils sont vraiment, il y en a des dizaines, parfois même des centaines, et bien, en réalité ce sont des femmes qui portent des fausses barbes. En fait, pour le tournage, la production cherchait tellement de cavaliers, ils avaient besoin de tellement de gens, tellement de figurants, notamment en Nouvelle-Zélande, que une bonne partie des gens qui se sont présentés étaient des femmes, étaient des cavalières. Et donc, elles ont été grimées en hommes pour respecter l'univers un peu masculin du film. Quelques costumes, du maquillage, voilà. Ça suffit parfois à faire croire aux spectateurs qu'ils regardent une armée entière de guerriers, alors qu'en fait, derrière, ce sont des femmes.
0: C'est incroyable.
2: S'imaginer.
3: Je savais pas.
0: Ouais. Tu me disais quoi? Tu me chuchotais un
3: non,
0: truc
3: je
0: Tolkien.
3: Tolkien, je cherchais le nom du mec qui a écrit Seigneur des Anneaux.
0: Ah,
2: ouais, voilà, tout simplement.
3: Voilà, d'accord. Tolkien. Voilà, c'était tout ce que je. Et c'est pour ça que
2: est-ce
3: je
2: que
3: parlais.
2: Est-ce que vous vous en seriez douté en regardant cette œuvre magistrale?
0: Non, mais ils doivent être en troisième plan, quatrième plan. Ouais. Ouais. Non, j'ai jamais vu. Franchement, ça m'a pas.
3: T'as pas vu?
0: Non, si j'ai vu, j'ai pas vu que c'était des femmes avec des barbes.
2: Et après,
0: si,
2: moi, j'ai franchement,
0: oui, non,
2: demain,
0: j'ai vu le Seigneur des Anneaux.
2: Demain, je viens, je m'installe à ta place, tu mets une petite moustache et tout. Franchement, ça peut faire le job. Hein.
0: Bah, la moustache, tu l'as déjà, c'est la barbe qu'il faut. 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Allez, Mat Mata et Lambandro et aussi Imagination avec Music and Light. Tout ça, c'est sur RFM. À tout de suite dans le meilleur des réveils.

0: Le Flash Info tout de suite et puis le jeu de Husson où il nous faudra deviner des titres de chansons et faire des jeux de mots avec.
1: Et il y aura Katy Perry aussi qui arrive sur RFF. And I liked it. Tout de suite les infos et on revient, on est avec vous jusqu'à 10h les amis, on vous lâche pas.
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0: Les actualités vous sont présentées maintenant par Christophe Grébert. Salut Christophe.
6: Salut Philippe, bonjour tout le monde. De la pluie vers les Pyrénées, le centre et le nord-est. Ailleurs, retour à un temps plus calme du soleil, même sur le nord-ouest. Près de la Méditerranée, la vigilance orange est levée dans le Gard, l'Hérault, les Bouches-du-Rhône. Je reviens sur la météo dans un instant. Des maisons inondées, donc des campings évacués, des routes coupées, des trains et des bus arrêtés, notamment à Montpellier. Ce premier épisode méditerranéen a entraîné des dégâts, mais pas de victimes signalées. Les écoles vont rouvrir ce matin dans l'Hérault et le Gard. La circulation des trains est toujours interrompu entre Marseille, Avignon 7 et Nîmes, mais le trafic devrait reprendre dans l'après-midi. Comme chaque début de mois, il y a des changements. Le prix du gaz, par exemple, augmente de 6,3%. Cela représente environ 5€ de plus sur la facture mensuelle. Les aides au logement, comme les EPL, sont revalorisées de 1,15%. Le plafond annuel des franchises médicales et participations forfaitaires passe de 100 à 140€ par assuré. Puis certains médicaments remboursés à 15% ne seront plus en pris en charge à 100% pour les personnes en affection de longue durée. La mobilisation lycéenne se poursuit. Plus de 350 établissements concernés partout en France. L'USL, le syndicat des lycéens, appelle à un deuxième acte de la mobilisation avec l'Union des étudiants. L'IGPN, la police des polices, a été saisie de 3 enquêtes pour des lycéens blessés. Aux États-Unis, le gouverneur du Tennessee suspend les exécutions après la tentative ratée de la mise à mort d'une condamnée cette nuit. Krista Pike, qui se trouvait dans les couloirs de la mort depuis 30 ans, a été hospitalisée après avoir survécu à une injection létale. La Tour Eiffel illuminée en rose pour le lancement d'Octobre Rose, un mois d'animation pour sensibiliser au dépistage du cancer du sein. Il s'agit du cancer le plus fréquent et le plus meurtrier chez les femmes. Sa mortalité diminue chaque année grâce à des diagnostics précoces et donc aux campagnes de prévention. Cinéma, c'est Vincent De Dienne qui sera le maître de cérémonie des Césars le 25 février à l'Olympia. Il animera la soirée avec son talent, son humour, son goût des mots et du jeu, annonce Canal+. Vincent De Dienne succédera à Benjamin Laverne. Et puis coup d'envoi aujourd'hui à Marseille de la nouvelle tournée Génération Céline. Sur scène, 4 chanteuses revisitent les grands succès de la star québécoise, de ses balades cultes aux tubes les plus fédérateurs. Un hommage à la chanteuse sans chercher à la remplacer. Un concert sous la direction artistique d'Eric Benzi, artisan de nombreux tubes de Céline Dion. La première se joue donc ce soir au Dôme à Marseille, avant Saint-Étienne demain, Roanne samedi et Auxerre dimanche.
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6: Encore de la pluie ce matin dans le sud-est, vers les Bouches-du-Rhône en particulier. Il pleuvra dans la journée sur la moitié est du pays, ainsi que vers les Pyrénées, mais avec des pluies faibles. Alors que dans le nord-ouest, le temps redeviendra plus calme avec progressivement le retour du soleil, des éclaircies qui se généraliseront demain sur quasiment toute la France. Les températures sont en baisse. Ce matin, entre 10 et 20 degrés du nord au sud. Cet après-midi, il fera jusqu'à 20 à Brest, 22 à Paris et Bourges, 23 à Bordeaux et 25 à Marseille.
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0: Merci d'être avec nous sur FM dans le meilleur des réveils. Je suis Philippe Lelouch et le meilleur des réveils, c'est tous les jours de 6h à 10h. Et hier soir, j'allais pas trop bien, tu vois. Je me sentais que j'avais des symptômes.
8: Ah mince.
0: Ouais, ouais. que j'avais vu sur Internet.
1: Mmh. Ah oui, voilà. Du coup, t'es allé te renseigner sur le web.
0: Oui, j'ai été me renseigner et j'ai regardé les symptômes. Ça correspond au fait que je suis marié et que j'ai des enfants.
8: Ah oui.
0: Voilà. C'est ça va. Que je voulais vous dire.
1: Éclaire-nous, du coup, c'est quoi exactement? Tu te sens comment?
0: Bah, c'est une nervosité. Tu sais pas comment l'autre va réagir. T'es tout le temps sur le qui-vive. Tu vois.
8: Fatigué.
0: Faut pas écouter les mots, mais déceler les attitudes. Parce que des fois, les mots n'ont rien à voir avec l'attitude. Tu vois, par exemple, je peux y aller. Bah, fais ce que tu veux. Voilà. Toi, tu prends, fais ce que tu veux. Non, c'est pas fais ce que tu veux.
8: Oh là là,
0: voilà, tu vois, par exemple, faut pas du tout faire attention aux mots, faut déceler les attitudes. Et ça, c'est un sport qui nous met en stress. Faut quand même, hein, on est d'accord, les garçons.
8: Oui. Bon,
1: voilà. On va les plaindre, tu sais.
8: Oui.
1: Dans 3 minutes, le jeu de Husson arrive. On sait que vous aimez bien ce petit moment. Vous allez jouer aussi, hein, comme nous. On va trouver des jeux de mots avec des titres de chansons. Et puis, alors, ensuite, très drôle, restez là parce que je vous raconte l'histoire d'un jeune homme qui a porté plainte contre ses parents à cause de son prénom. Je peux comprendre.
0: Ça, moi aussi, je peux comprendre.
1: Ah, mais vraiment.
0: Allez, à tout de suite sur RFM.

0: 9h07 sur AFM. D'abord le jeu de Husson et puis David Bowie avec Let's Dance.
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0: Vous vous rendez pas compte, vous qui vous vivez pas en studio avec nous. Je pense vraiment que Caroline Turbide est folle.
3: Oui, elle est folle,
0: on est d'accord.
4: Il y a une vie parallèle.
0: Sachez-le, il y a une vie parallèle
4: qui se passe en studio.
0: Elle ne sait même pas pourquoi regarder. Voilà.
3: Caroline, il y a une vie parallèle dans ta tête.
0: Dans ta tête. Vous êtes 200 dans ta tête. Vincent Richard est arrivé.
5: Bonjour.
0: Ça va, Vincent?
5: Oui, excusez-moi de vous déranger, parce qu'apparemment, il y a un bordel là-dedans. Je ne sais pas qu'est-ce qui se passe.
0: Monsieur, on ne sait pas. Regarde, elle est folle.
5: Oui, parce qu'on savait déjà.
0: Mais il ne faut jamais dire aux fous qu'ils sont fous.
5: On n'a rien appris. Bon, allez, Philippe, on joue ou pas?
3: Vas-y, anime l'émission.
0: Allez, le jeu de Husson, mon cher.
3: Allez, vous allez devoir trouver des titres de chansons. Je rajoute un truc et ça fait un jeu de mots subtil.
5: Ok.
3: Alors, c'est une chanson de Balavoine où il dit qu'il faut remplacer le besoin par l'envie, mais avec une émission présentée par Karine Le Marchand.
0: Qu'est-ce qu'il faudrait savoir? L'amour est dans le pré.
5: Non, qu'est-ce qui veut sauver l'amour
0: est dans le pré?
4: Qu'est-ce qui peut sauver l'amour est dans le pré?
3: Bravo, Caroline. Merci.
0: Qu'est-ce qui pourrait sauver d'ailleurs? Qu'est-ce qui pourrait sauver l'amour est dans le pré?
3: Bravo, Philippe. Oui, je retourne ma veste.
0: Ah, oui.
3: C'est une chanson de Goldman où il a trop saigné sur les Gibson, mais avec la chanson d'Annie Cordy où elle voudrait bien, mais elle peut point.
5: Quand la musique est
0: bonne du curé.
5: Oui, ouais, merci.
3: Bien vu. Bonne réponse collégiale. C'est la chanson de Jean-Pierre Madère et le nom mythique d'une discothèque, mais avec la chanson de France Cal qui parle d'un petit Africain.
5: Macumba Babacar.
3: Ouais. Pardon. Non, tu cries la bonne réponse. C'est la chanson de Michel Sardou qui parle d'Irlande, mais avec un mot gitan qui veut dire bagarre.
0: Les lacs du Connemarave.
3: C'est une chanson de Julien Clerc où il veut juste être avec elle près de son cœur, au fond de sa bulle, mais dans un endroit où on se gare.
0: Laisse-moi une place au soleil.
3: Où on se gare.
4: Laisse-moi une place de parking.
3: Fais-moi une place de parking.
5: Des anges.
0: Elle n'a rien compris au jeu.
3: Mais c'est la bonne réponse.
5: C'est ça.
0: Oui. Mais dans du parking, laisse-moi une place de parking.
3: Fais-moi une place de parking. Bah voilà.
0: C'est ça.
3: Bon, c'est le titre le plus connu de Christophe Maé, mais avec l'appendice qu'on fixe à la voiture pour y attacher une maison sur
0: roue. On s'attache remorque.
5: Non. On s'attache cadenas.
3: Non,
5: on s'attache caravane.
4: Voilà,
0: on s'attache caravane. Remorque ou caravane, pardon, c'est les deux marques. Hein.
3: Bravo, cadenas. Caroline.
6: Je l'ai dit avant, bon, c'est pas grave.
3: Bravo, Caroline
5: Prade. On t'a pas entendu, Lulu.
3: Allez, c'est une chanson de Michel Berger qui parle d'étendue très claire et très froide, mais avec un jeu de société parfois grossier qui a cartonné.
5: Le paradis blanc manger coco.
3: Oui, bien vu, Caroline.
5: Attends, c'était quoi? Le paradis blanc manger coco, d'accord.
3: Oui. Wow. C'est une chanson de Patricia Cass sur un homme qui la flatte, mais avec un fromage ou une jeune fille baguenaude dans les champs.
5: Mon mec à moi.
4: Je suis belle des champs.
3: Bravo, Caroline. Large victoire de Caroline.
4: Non,
3: 18 victoires.
4: Je te jure sur ma vie.
0: Non, ça va. J'exagère pas.
5: J'ai une nouvelle, Caroline est morte du coup. J'arrête de jurer.
0: C'est fini?
3: Bah oui.
5: Non, déjà.
3: J'ai dit que c'est Caroline qui avait gagné.
0: Ah oui, elle a gagné, bien sûr. Et ça, c'est pas bon. Pour tous ceux de ma génération et les autres.
6: 1800.
0: Let's Dance de David Bowie. Petit con, là.
5: 1700, s'il te plaît.

0: 9h14 sur FM, l'info du jour, et Oria avec Soirée Mondaine.
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0: Bon, normalement, on a tous des prénoms communs. Moi, c'est vrai que c'est très original. Moi, je m'appelle Philippe. Bon, il y en a assez peu.
2: Oui.
0: Surtout dans ma génération. Mais c'est pas le cas pour tout le monde. Il y a des gens qui ont des prénoms vraiment très originaux, voire trop originaux.
3: Oui. Mais bien que conjugue quand même bien l'adjectif qualificatif avec le nom qui est devant, parce que ça, sinon ça fait un petit peu saigner les oreilles. Je vais vous raconter l'histoire d'un.
0: Les gens y croient vraiment. Que Caro, elle parle un français châtié.
3: Et je pense que d'ici la fin de la semaine, si on fait une petite compile de la manière dont tu as parlé français cette semaine, bon, ça va
0: toi,
3: pas.
0: Alors, tu ferais mieux de la fermer.
2: En tant que producteur, je peux faire un point.
0: Ouais.
2: Hier, c'est Philippe qui avait raison.
0: Voilà.
3: Mais non, il y avait un subjonctif.
0: Non,
3: je ne l'ai pas encore mis sur les réseaux sociaux. Je ne sais même pas l'écrire,
2: subjonctif.
3: J'avais 20 sur 20 en dictée, sachez-le, pendant toute la scolarité.
0: Vous avez 20 sur 20 en dictée? Elle a 47 ans. C'était... Bon,
3: est-ce que je peux vous raconter l'histoire de mon adolescent qui a un prénom un peu particulier? Ouais. Il a décidé de porter plainte contre ses parents parce qu'il affirme avoir subi pendant plusieurs années des moqueries, de l'humiliation, une sorte de détresse émotionnelle vraiment réelle en raison de son prénom. Et donc lui, il réclame carrément 250 000 dollars de dommages et intérêt à ses parents,
0: ouais.
3: Parce qu'ils l'ont appelé Gaylord.
4: Gaylord.
3: Gaylord. G-A-Y-L-O-R-D.
0: Quand on était gosse, alors je vous arrête tout de suite, je fais une petite aparté. Tu ne l'as pas connu, Lulu, alors ça c'est sûr, t'étais vraiment pas né. Mais en 1979, il y avait en France une série qui s'appelait Mon ami Gaylord. Et c'était ce prénom-là. Alors, on prononçait Gaylord, nous, c'est peut-être Gaylord que ça se prononce vraisemblablement aux États-Unis. Ça veut dire le baron gay, quoi.
2: Ouais.
0: C'est ça. C'est
3: ça. Moi, ça me choque pas. Ça me choque pas. Je vous avais fait une liste des prénoms vraiment qui avaient été refusés, interdits, genre clitorine et tout. Là, je comprends, t'es pas bien.
0: Non.
3: Bon, Gaylord, je trouve qu'il abuse un peu. 250 000 dollars de frais de dommages et intérêts.
0: Oh, puis t'attaquer ses parents, c'est pas abusé du tout non plus.
4: Ah, mais d'un autre côté, je comprends qu'il a dû passer des mauvaises journées à l'école quand même. Parce que les enfants, ils vont pas plus loin que ça. Hein. Ça, c'est,
0: oui,
4: là,
0: non,
4: là
0: ça,
4: t'en
0: c'est
4: entends
0: sûr.
4: Parler toute ta scolarité.
3: Mais au pire, enfin, tu changes, tu fais comme moi. Moi, je suis désolée, je suis pas fan de mon prénom. Moi aussi, je me suis prise pour une Italienne. J'ai pas porté plainte contre mes parents.
0: Oui, mais tous les gens ne sont pas fous, car
4: oui, voilà, c'est ça. C'est le facteur politique.
0: Tous les gens changent pas d'identité comme ça. La schizophrénie, c'est quand même reconnu. Hein. Il y a un truc.

0: 9h20 sur RFM. Caroline a un top des plats préférés des Français en 2026. Je ne sais pas s'il y aura la religieuse au café. Moi, j'adore ça. Hein.
1: Et le millefeuille aussi. Le millefeuille, c'est bon.
0: Oh, oui, c'est
1: bon. Très compliqué à manger. Tu t'en fous partout,
0: oui,
1: mais c'est sympa.
0: Faut une cuillère hein, pour le millefeuille. À la main, c'est...
1: Moi, je prends partie de...
0: La farine, tu sais, le sucre glace, là, qui t'en a partout.
1: T'en a partout. Monsieur ça découline bon, de tous les côtés.
2: Bon, millefeuille, c'est incroyable.
0: Oh, c'est incroyable.
1: Bon, bah, en tout cas,
0: mais enfin, ça vaut pas la religieuse café. Hein,
1: je vous parle des plats préférés des Français dans un instant. Oui. Restez là et vous allez sûrement vous reconnaître dedans. On va écouter Britney Spears. Elle, c'est vraiment ma chouchoute. Pour ceux qui me connaissent, vous le savez. Et puis, ah, Take On Me qui arrive sur RFM dans le meilleur des réveils.
0: Elle doit être contente de savoir ça.
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0: Qu'est-ce que j'aime cette chanson, je m'en lasse pas. 9h35 sur AFM, le top du jour, et Jack et Carla avec la recette, et les Backstreet Boys avec I Want It That Way.
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0: Ça, c'est un top qui va normalement nous parler à tous. Le top des plats préférés des Français.
3: J'adore ce genre d'infos. On va partir évidemment de celui qui plaît le moins, mais qui reste quand même dans les préférés des Français. Et puis, dans un instant, vous saurez quel est le number one, le plat vraiment préféré des Français. Alors, on va peut-être pas tous les citer. En tout cas, sachez qu'en 10e position, il y a le cassoulet.
0: Oh,
3: la choucroute et la paella, ça se suit de très près. Voilà, donc ça c'est au rang 8, 9, 10. Paella, choucroute, cassoulet. Ensuite, si on avance un petit peu, le bœuf bourguignon.
4: Non. Ah, tu ne les... sautes pas le 7e.
3: Ah, je ne saute pas le 7e. Alors le 7e, c'est la quiche Lorraine.
4: Voilà.
0: Tu m'étonnes, gueule. La quiche Lorraine.
3: Venant de Metz, il a très envie qu'évidemment on parle de la quiche Lorraine.
0: Le truc qu'on mange de plus en surgelé d'ailleurs.
4: Non.
0: Il y en a pas. Il y a de plus en plus de quiche Lorraine surgelée ou dans les boulangeries, tu sais.
4: Hérétique.
0: Ouais.
3: Pas chez Monsieur Husson. 6e position de plat préféré des Français, la blanquette de veau.
0: Oh, c'est bon ça.
3: Là, avec un petit riz là, c'est vrai.
0: Oh,
3: que
0: c'est bon, blanquette.
3: Bœuf bourguignon. Oh. Ça, je suis assez fan. C'est en 5e position le bœuf bourguignon. Très surprenant. Vous savez ce qui arrive en 4e position?
0: Non, c'est pas surprenant.
4: Non.
3: Moi, j'adore ce plat parce qu'il est hyper familial. Franchement, tu peux prendre un truc là, tu peux laisser les raisins, tu peux prendre le bout de poulet, tu peux prendre de l'agneau. C'est le couscous. Non, mais c'est le couscous. Le couscous, c'est vrai que c'est quand même hyper sympathique de manger un couscous en famille. 3e position, la pizza.
4: Oui.
3: Et alors après, ça se corse parce qu'on a les top 1 et top 2. Peut-être qu'avant ça, je vous demande, vous, quel est votre plat préféré au monde? Voilà.
0: Moi, c'est le steak au poivre avec des frites.
3: Steak au poivre pour les louches.
0: Ah ouais.
5: Moi, c'est le thon à la catalane.
3: Ah ouais.
0: Ah ouais, c'est ton plat préféré.
5: Ah, j'adore ça.
0: Ah, c'est marrant.
3: Husson, la quiche.
4: Il y en a plein.
3: Vincent Richard.
0: Non, donne-lui, laisse-lui répondre. Laisse-le répondre quand même.
4: Bah non.
0: Il y en a plein, c'est quoi?
4: Mon plat préféré, c'est Vincent Richard.
0: Non, mais le premier en un.
4: Ah, choucroute, je pense.
0: Ah, choucroute.
4: Ah ouais. Choucroute, potée, les potées.
3: Ah ouais, non, mais lui, il est vraiment parti à l'est.
0: Ouais, lui, il est à l'est.
4: Non, mais potée, peu importe, auvergnat, ce que tu veux.
0: Vincent?
6: Alors, moi, j'aime une spécialité régionale qui s'appelle le pâté aux pommes de terre.
3: Ah ouais,
6: je
3: ne
6: sais pas si vous connaissez la tourte aux pommes de terre ou le pâté aux pommes de terre, c'est magnifique.
0: Mon ex-femme adorait ça, mais elle est du même coin que toi.
6: Voilà, c'est ça. Ouais, c'est ça.
3: Top 2, les amis, top 2 des plats préférés des Français. Et alors, je suis dedans, mais à fond, la raclette.
0: Oui, moi aussi, évidemment.
3: La raclette. Et en un, qu'est-ce que les Français préfèrent manger? Eh bien, c'est le poulet frites.
0: Ah ouais,
3: le poulet frites.
0: Oui, c'est pas surprenant.
3: Ouais. C'est rassurant, ça croustille, c'est bon.
0: C'est le plat du dimanche.
4: Mais si on résume, en fait, on aime tous les plats. En même temps, presque.

0: Caro qui a tout chanté à 9h45.
1: J'adore cette chanson.
0: Ouais, bah on a vu. On est sur RFM, bien sûr. Après nos héros, c'est Tom Jones avec Sex Bomb et Axel Bauer et Cargo de nuit.
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0: Si vous faites des courses de fond ou simplement des footings, hein, c'est-à-dire dans la salle, on n'est pas beaucoup à être concerné hein, dans ce studio. Le héros du jour de Caro va vous parler sérieusement.
1: Et c'est incroyable ce qu'il a fait. Écoutez bien, et en plus, l'image est très très drôle. Bon, alors après, je tiens à préciser quand même que tous les finishers, comme on dit, d'un marathon méritent le respect parce qu'il faut déjà taper les 42 km. Et même si tu finis dernier, bah, c'est quand même déjà, je trouve,
0: une performance
1: en soi. Tu l'as fait. Mais alors là, je voudrais vous parler du russe qui s'appelle Iskander Yadgarov. Et lui, il a fait un truc très drôle au marathon de Berlin puisqu'il a décidé de rajouter un peu de la difficulté sur la difficulté et il a mis quoi au pied ? Pas du tout des baskets, il a mis des crocs. Il s'est mis des crocs du début à la fin de la course. Alors il arrive, je vous dis même pas l'état du pied, il dit que c'était très douloureux.
0: C'est voilà. Surprenant.
1: Mais toi t'es pas du tout
0: admiratif. Ben non, faut faire l'Everest en tombe aussi puis comme ça ce sera parfait. Bon bref.
1: Mais je pense que c'est la jalousie qui parle.
0: Oui vraiment, alors s'il y a bien un truc dont je suis jaloux, c'est de pas avoir fait le marathon. En crocs.
1: Moi, je trouve ça génial de se rajouter un petit défi. Voilà.
0: Oui, bah, c'est très bien. Bah, écoute,
1: il a battu le record du monde du marathon disputé donc avec des crocs aux pieds. Et les gars, il a fait 2h et 30 minutes. Et 3 secondes.
0: 40 km.
1: 42 km et un peu plus. Ça veut dire qu'en moyenne, il courait à 16 km/h, crocs aux pieds.
0: J'ai un copain qui a fait le marathon de Berlin. Il m'a dit au bout de 15 km. Il y a des morts hein, partout autour, des mecs qui vomissent, etc. C'est-à-dire quand t'as passé les 15 bornes, il paraît que il y a beaucoup de gens qui tentent, mais qui vont au bout, c'est plus rare.
3: Déjà en bagnole, c'est long.
0: Non.

0: 7h54, les amis, c'est le moment de nous séparer, de nous quitter. Vincent Richard. Non, mais attendez, on laisse la main à Vincent Richard. Donc, le très rassurant et le très beau Vincent Richard.
1: Okay. Qui va, non, mais continue, je t'en prie.
0: Je sais. Qui sent bon.
1: J'adore.
0: Qui est bien foutu.
1: Alors, bien foutu, c'est que tu m'as pas vu. Bon, bref.
0: Qui est sympa. Hein,
1: qu'est-ce qu'il fait?
0: Oui, c'est la fin de l'émission. Alors là, pour le coup, on peut le dire aux auditrices et aux auditeurs. Tu étais clairement parti aux toilettes.
2: Alors, je vais rectifier le tir. J'étais aux toilettes, mais je parlais à Alain Liberty, directeur de la station, qui me disait à quel point il était content de moi et qui me confiait toute les tranches d'horaire.
3: Il vient de changer d'avis.
2: Mais à l'instant, il vient de changer d'avis.
0: Allez, Vincent Richard, tu prends la suite de l'émission.
1: Oui, on va faire ça. Je vais essayer de pas aller aux toilettes, moi. Hein.
0: Plein de choses qui nous attendent ou pas dans le 10-12.
1: Mais bien sûr, comme toujours, avec notamment le fameux signal pour aller voir Stevie Wonder en concert. Hein.
2: Oh, ça, c'est bien.
1: Ça va être dingue. Voilà, je vous fais des bisous.
0: Allez, les amis,
2: nous aussi, on s'embrasse très fort.
0: Bisous, bonne journée.
2: Bisous, à demain.
0: Bisous.
1: Salut.
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0: 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Sur RFM, nous adorons Céline Dion.

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1: Allez, en route, 10h01 sur RFM, c'est Vincent Richard, bienvenue. On y va tranquille. Allez, promis. Mylène Farmer arrive, Dacha, et tout de suite, voici Nelly Furtado sur RFM.

0: très très bien tout ça. Vincent Richard avec vous, j'espère que tout va bien de votre côté. Très heureux de passer ce petit moment avec vous, donc jusqu'à midi sur RFM, avec évidemment pas mal de choses. J'ai faim là, je sais pas pourquoi j'ai faim. C'est vrai, c'est pas permis d'avoir faim comme ça à 10h20. Non mais sérieux, on a mangé des croissants et tout. Bon bref, passez à autre chose. 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On fait comme ça pour la suite? Et bien justement, Texas dans quelques instants. Et puis la suite du medley RFM juste après ça. Allez, vous ne bougez pas, on se retrouve juste après ça sur RFM.
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26: Vous écoutez Charlotte Cardin, The Way We Touch.

0: C'était un extrait de Charlotte Cardin, The Way We Touch, sur RFM.
1: Allez, c'est parti pour le medley RFM. George Michael arrive dans quelques instants. Fast Love, Estelle avec Te Rencontrer Encore. Et tout de suite, c'est Texas avec la voix de Charlene Spiteri. Bientôt d'ailleurs chez nous à RFM, je vous en parlerai. Voici Summer Sun. 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

La voix de Phil Collins. Ah, Phil Collins, magnifique. D'ailleurs, si vous aimez Phil Collins, sachez qu'il vient de sortir un coffret collector hein, pour les amateurs de vinyle, coffret collector de son tout premier album solo. Il contient 4 disques remasterisés au studio d'Abbey Road, donc les fameux studios. Donc si vous êtes amateur ou amatrice, il y a même un Blu-ray hein, qui est sorti. C'est sorti courant septembre. À sauter dessus. Milo, Corona, et tout de suite, voici Monsieur Camaro, Femme Like You sur RFM.

0: RFM, et si vous êtes du genre comme moi, vous faites vos courses le week-end, et bien les copains du matin vont peut-être vous les payer. 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Et puis la suite du meilleur de la musique. On va continuer à se régaler les oreilles avec Céline Dion. Toujours plus de musique variée avec Shania Twain et Michael Jackson. Ce sera Bad juste après ça sur RFM.
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2: Allez, 11h01 sur RFM, j'espère que tout va bien de votre côté. Voici Michael Jackson, Céline Dion et Shania Twain pour commencer cette nouvelle heure. Bienvenue à vous, c'est Vincent Richard.

0: Sur RFM, le meilleur de la musique. Et je me demandais si un jeudi, on pouvait déjà se considérer un tout petit peu un week-end. Non? Oui? Bon, allez, c'est une vraie question. En tout cas, on n'a jamais été aussi proche. Et le week-end, nous, sur RFM, et ça, c'est vraiment cool. On le fête vraiment avec Perte et Fracas. Bien sûr, ça commence dès le vendredi. Donc, en l'occurrence, demain, 20h avec RFM Party Mix. Clairement, c'est l'émission qui vous fait du bien aux oreilles, au moral, avec les mix et les remix de l'excellent DJ Yann Muller, qui est ici en exclu, pour vous faire danser, pour vous faire profiter du week-end et surtout vous lâcher toutes les tensions de la semaine. Le vendredi et le samedi 20h-22h, c'est le rendez-vous, tellement hâte. Donc RFM Party Mix avec Yann Muller. En attendant le week-end qui se profile quand même, on va s'écouter dans quelques instants les Take That, David Guetta, Teddy Swims et Tons and I. On se met en jambe avec L5 dans quelques instants et début de soirée. Ça sent clairement le week-end. A tout de suite sur RFM.
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Allez, la suite du meilleur de la musique sur RFM et on va continuer à se faire du bien aux oreilles avec notamment le groupe Tekdat qui sera en concert avec RFM le 6 juillet prochain, à noter. Et pour l'instant, voici les L5 sur RFM.

Début de soirée que vous retrouverez d'ailleurs sur la tournée RFM Party 80, les 20 ans, rfm.fr pour connaître toutes les dates de cette belle tournée qui arrive. Eagle Eye Cherry arrive, Stevie Wonder, attention, et puis tout de suite Sophie Alice Baxter. Oh,

0: Ah, je peux vous dire que ça chante dans les couloirs. Hein. Je pense que ça chantait du côté de chez vous aussi. Le meilleur de la musique sur RFM continue bien sûr dans quelques instants. Madonna, les infos de midi. 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C'était Vincent Richard, à demain. Prenez soin de vous et des autres. Bye bye.
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1: Merci d'avoir choisi RFM, il est midi, les infos, Jérémy Desiderati. Bonjour Jérémy.
2: Bonjour Vincent, bonjour à tous. À la recherche des économies perdues, le gouvernement a présenté ce matin les pistes des efforts budgétaires pour 2027. La suppression de 1000 postes de fonctionnaires, instauration d'une taxe sur les produits sucrés ou les fournisseurs de kérosène, gel des allocations familiales. L'exécutif entend faire 54 milliards d'euros d'économies. Les retraités vont devoir aussi passer à la caisse. La bataille à l'Assemblée va commencer mi-octobre avec la menace d'une censure qui plane au-dessus du gouvernement. L'exécutif doit aussi gérer la crise. Dans les lycées, le mouvement devant les grilles des établissements se poursuit un peu partout dans le pays. De nouvelles scènes de tension ont lieu en ce moment à La Rochelle, à Lille, à Rennes ou à Bordeaux. Le hall d'un lycée à Nantes a été ravagé par les flammes. Un camion de pompiers a été pillé et un proviseur aspergé d'essence à Marseille. Sébastien Lecornu va présider une cellule de crise dans une heure. Une grogne face au manque de moyens partagés aussi par une quinzaine d'universités. Les étudiants, justement, souvent en première ligne face à la précarité, vont devoir composer avec les changements du 1er octobre. Parmi les mauvaises nouvelles, le gaz augmente de 6% pour 6 millions de foyers. Le plafond annuel des franchises médicales passe de 100 à 140 euros. C'est aussi aujourd'hui que la prime grand rouleur est élargie à plus de 5 millions de bénéficiaires. Et puis cette entrée dans le 10e mois de l'année marque aussi le début d'Octobre Rose. La 33e édition de cette campagne de sensibilisation au cancer du sein démarre aujourd'hui. Pour l'occasion, la Tour Eiffel s'est illuminée en rose hier soir pour donner le coup d'envoi de l'opération. Des marches, des courses, des animations seront organisées tout au long du mois pour soutenir la recherche.
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2: Des conditions automnales pour ce premier jour d'octobre. Si de belles éclaircies vont se développer dans la moitié ouest du pays, les nuages sont toujours d'actualité pour les régions de l'Est. De la Lorraine en redescendant vers les Alpes et la Côte d'Azur, des averses sont au programme. Un œil aussi attentif toujours sur le golfe du Lion, déjà très arrosé depuis hier. Bonne nouvelle, ces précipitations vont commencer à faiblir dans les prochaines heures. Côté température, il fera moins de 20 degrés sur les bords de Manche, 22 à Bordeaux et à Toulouse et 26 du côté d'Ajaccio. Place au meilleur de la musique sur RFM. Très bonne journée. We'll be right back.

longtemps associée à la délicatesse, la couleur rose est traditionnellement reliée à l'univers féminin et maternel. Et pour la bonne sortie et pour la bonne santé également des femmes pour ce mois d'octobre, eh bien aujourd'hui j'aborde le rose sur la veste pendant un mois, le blouson de moto et même mon casque à la radio. On

0: j'aime bien, on se fout pas mal de la morale. Et moi, j'aime bien aussi mettre cette couronne sur ma tête, car je suis le roi de plus de musique variée tous les après-midi sur RFM. Bonjour ma cour, ça va bien, je suis très très bonne humeur aujourd'hui. Ravi de vous retrouver et de partager avec vous ce midi, pendant la pause déjeuner, un nouveau classique RFM, Alex Varenne. François Feldman arrive également avec Joy, j'adore ce single. Et puis, tiens, si on commençait par le dessert... Pâte à tartiner. Andrea Johnson Glorious arrive tout de suite sur RFM.
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18: Vous écoutez Slimane, première fois.

0: C'était un extrait de Slimane, première fois sur RFM.
1: Très bonne pause déj avec RFM, le meilleur de la musique. France appelle Marley Joy, j'adore cette chanson. Et tout de suite, Andreas Jensen, comme promis, voici Glass.

Il incarne de nouveau Louis XIV dans la comédie musicale Le Roi Soleil, 21 ans après, actuellement au Dôme de Paris, avant de partir en tournée en 2027. Et c'est un événement RFM, Emmanuel Moire.

0: ces réveils-là, alors parlons-en, ce sont les meilleurs avec Philippe Lelouch et Caroline Ithiobide. Démarrez votre journée de demain, vendredi, du bon pied et de bonne humeur avec le meilleur des réveils de 6h à 10h. Et c'est seulement sur RFM. Alors à demain mon filou, à demain ma Caro. Teddy Swims pour un nouveau classique RFM, Vanessa Paradis et c'est Bob Sinclair qui démarre tout de suite. Une nouvelle heure du meilleur de la musique avec ça. Pendant la pause déjeuner, je vous autorise à siffloter aussi.
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1: RFM vous offre plus de musique variée pour notre plus grand plaisir. Teddy Swims, Vanessa Paradis, Bob Sinclair tout de suite. Et 13h.

0: Et on l'aime très fort hein, depuis les années 80 et ça dure encore aujourd'hui. Et il y aura cet après-midi, les amis, le top SMS afin de gagner ce magnifique séjour concert à Paris le 15 octobre prochain pour voir, écouter, danser, chanter avec lui, avec le génie sur ses plus grands succès. Une date unique, il ne faut surtout pas louper car cela deviendra très très vite historique. Il est de passage très rarement en France, Stevie Wonder. Alors guettez le top SMS qui va arriver et pour patienter dans de bonnes conditions, vous connaissez la boutique, nous avons plus de musique variée comme le trio à tube, Frédéric Goldman Jones, Shakira, Black arrive aussi et puis Michael Jackson. Ce morceau qui groove tellement qu'il donne envie de danser juste avec les épaules. Voilà, en restant tranquillement devant le bureau. Allez, bon courage si vous travaillez. Vous savez quoi? On est des collègues de boulot du coup.
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Voilà une bonne pause de la mi-journée avec le meilleur de la musique sur RFM dans les oreilles. On est bien. Michael Jackson, You Rock My World.

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Extrait de son premier album studio Un jour d'été, c'est son premier et plus grand succès sorti en 2004, coécrit par la rappeuse Diam's et Amel Bent. Et ma philosophie.

Quelle puissance dans la voix. De belles éclaircies vont se développer les après-midi dans la moitié ouest du pays cet après-midi, les amis. Les nuages sont toujours d'actualité pour les régions de l'est de la Lorraine en redescendant vers les Alpes et la Côte d'Azur sous quelques averses. Bah, c'est un petit peu l'automne. Pour les températures, il fera moins de 20 degrés sur les bords de la Manche, 22 à Bordeaux et Toulouse et 26 degrés en

0: encore à Ajaccio pour la matinale. Passez un très très bel après-midi avec plus de musique variée. C'est ça la richesse de votre radio RFM. Rick Ashley, par exemple, dans les années 80. Louane, Depeche Mode et puis la voix puissante d'Anastasia pour démarrer cette nouvelle heure du meilleur de la musique. Yes. Voix puissante et un single qui groove pas mal. Et moi, j'aime ça.
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19: Dans la voiture, à la maison ou au travail. Bel après-midi avec RFM, le meilleur de la musique. Il est 14h, voici Anastasia.

0: bonheur de tous les disques jockeys, ce morceau en 1987, c'était Piste Pleine. Et plein de musique des années 80, chaque soir avec Paul de Montreuil, c'était RFM Partie 80 de 20h à minuit. Et ça aussi les amis, c'est un immense bonheur. Alors à ce soir mon Paul, lui aussi nous a bien fait danser il y a 16 ans tout juste, c'est Tao Cruz. Vous aussi, vous allez chanter au bureau.
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0: Yes, yes, yes, RFM, c'est ça. Plus de musique variée avec ses chansons, sonorités parfois un petit peu rétro. Et moi, ça fait juste 20 ans que je suis totalement fan et je m'en lasse pas. Je me lasse pas également de vous offrir le meilleur de la musique. Et là, du coup, bah, je vous prépare une nouvelle heure avec le duo d'amis Philippe Bailey, Phil Collins, Easy Lover. Je vous prépare pour démarrer cette nouvelle heure également de Black Eyed Peas avec ça. Let's get it started. Let's get it started. Voilà. 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
1: Midi 15h, très bel après-midi avec le meilleur de la musique sur RFM. Estelle, Philippe Bailey, Phil Collins en duo et les Black Eyed Peas, Let's Get It Started.

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0: chanson dub venue de Suède. C'est ça aussi RFM, hein. Vous le savez, RFM, votre radio, c'est plus de musique variée pour plus de plaisir, on est d'accord. Et lui, il sera là demain dès 20h avec son large sourire, ses jolies lunettes de soleil et son très joli chapeau sur la tête. Et surtout ses remixes, évidemment. Pour RFM Party Mix, et là je vous parle bien sûr de Yann Muller, comme tous les vendredis et samedis à partir de 20h pour bien célébrer le week-end. Et puis lui, juste avant d'enfiler sa casquette d'animateur radio sur RFM chaque dimanche soir, on va l'écouter cet après-midi avec la BO de Robin des Bois. C'est Robbie Williams, Robbie Bryan Adams. Je dis n'importe quoi, je me suis un petit peu égaré dans mes papiers. Bryan Adams arrive avec Everything I Do It For You, la BO évidemment de Robin des Bois. C'est juste après cette cover des Bangles par Atomic Kitten. Eternal Flame, elle est belle aussi cette version, hein, tout de suite.
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18: Vous écoutez Joseph Kamel et Vita, jamais.

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Najwa Belizel, tout de suite c'est Gabriel, cet après-midi sur RFM.

0: Allô, Patanjali arrive pour le 16-20 RFM avec le meilleur de la musique et un super cadeau, un séjour dans un endroit magnifique au château de Pizet entouré de jardins à la française avec spa, piscine chauffée et le fameux restaurant gastronomique. C'est merveilleux ça comme cadeau. Allez, à demain à midi avec plus de musique variée et bonne humeur. Toujours, bisous bisous.
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1: Il est 16h sur RFM, bienvenue dans le 16-20, Patanjali, voici le meilleur de la musique pour vous. Allez, Bon Jovi, Alain Souchon et Coldplay, c'est pas mal, hein ?

0: L'entrée est gratuite ici sur RFM, bienvenue.
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0: Ravi de vous retrouver comme tous les après-midi, je suis très heureux parce que le meilleur de la musique est ici. Et en plus, je vous offre la vie de château. Le château de Pizet vous attend, deux personnes pour une chambre, c'est même pas une chambre, hein. C'est suite duplex, initiation à l'œnologie, piscine, tout confort. Vous jouez avec moi ? Allez, c'est parti. Vous envoyez 16-20 par SMS au 739-16 et on joue au medley RFM à 17h35 comme tous les après-midi. Vous reconnaissez un morceau sur les trois que je vous passe et hop, vous êtes en finale demain pour gagner ce séjour en amoureux. Dans un instant, c'est Kesha, c'est les Connells et puis comme tous les après-midi, je vous raconte l'histoire de vos tubes préférés. On va fêter l'anniversaire du Blue Funk de Kezia Jones. Wow, wow, wow. Rhythm is Love, Music Story. Dans un instant sur RFM, la radio qui vous offre les plus beaux concerts.
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0: Et bon après-midi, bienvenue dans le 16h FM. Je vous raconte l'histoire de vos tubes préférés, Music Story pour Kezia Jones dans les 10 minutes qui viennent. Avec tout de suite Kesha, les Connells et Céline Dion. 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

0: Bon après-midi sur RFM, le meilleur de Thierry Hazard qui arrive. Et puis il y aura aussi les Corses d'Étienne Dao.
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0: Les Music Story, tous les jours, c'est l'histoire secrète de vos tubes préférés. Aujourd'hui, on fête l'anniversaire d'un gars qui est un grand musicien. Il s'appelle Kezia Jones, né le 1er octobre 68. Il fête ses 58 ans. Voici l'histoire de Rhythm Is Love. Yeah, yeah. Son vrai nom, lui, c'est Olefumi Sanayolu. C'est un chanteur nigérian, inventeur d'un son. Et oui, c'est pas tous les musiciens qui inventent un son, un style. Alors lui, il a mélangé le blues et la funk. Il a appelé ça, logiquement, le blue funk. Voilà, c'est dû à une technique de guitare. Au lieu de jouer et de pincer les cordes, et ben, il tape dessus, il slap. C'est ce qu'on appelle le slapping. Et donc, lui qui a été influencé par Jimi Hendrix, par Miles Davis, a quitté le Nigeria à 8 ans. Il a été à Londres. Il s'est baladé entre Londres et Paris. Il a joué dans le métro, comme ça, et un jour il y a un gars qui le repère. Ce gars est producteur, il s'appelle Phil Pickett, et c'est le producteur de Boy George. Et tout a commencé comme ça, et ce tube a fait sa réputation. Kezia Jones, qui est en tournée d'ailleurs partout en France, il sera à Rennes demain et samedi à Brest. 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
1: Merci d'être ici chaque après-midi sur RFM, le 16-20, Patanjali. Réveillez-vous aussi avec mes copains demain matin, hein. Philippe Lelouch et Caro et Turbide, pour vous donner de très mauvais conseils, par exemple pour pimenter votre vie de couple. Ils sont toujours là.
2: Écoutez. J'ai un pote à qui c'est arrivé, il a demandé à sa femme pour pimenter un peu leur vie de couple. Il lui a demandé de faire l'infirmière. Bon, donc elle a fait patienter pendant 2 heures en salle d'attente.
1: Voilà, donc ne suivez pas ses conseils et surtout gardez le sourire. 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Philippe Lelouch, Caroline Turbide, 6h, 10h sur RFM. Je vous offre le meilleur de la musique. Arrive Kylie. Pour chanter dans la voiture après avoir travaillé toute la journée, c'est sympa. Et pour l'instant, where is Brian?
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2: 17h sur RFM, on écoute Kylie Minogue juste après le flash. Jérémy Desiderati, bonjour Jérémy.
3: Bonjour Pat, bonjour à tous. Les lycées, théâtre de nouvelles tensions aujourd'hui. Des centaines d'actions menant parfois des incendies, des dégradations et des face-à-face avec les forces de l'ordre ont eu lieu un peu partout dans le pays. Dénonçant pourtant le manque de moyens, certains élèves ont mis le feu à des établissements à Nantes et Bordeaux. À Strasbourg, les tramways sont à l'arrêt. Même chose à Marseille, les transports ont été suspendus face au risque d'agression pour les chauffeurs. Gérald Darmanin, le ministre de la Justice, va réunir ce soir les 36 procureurs généraux en urgence. La crise est aussi financière pour le gouvernement qui a dévoilé sa feuille de route pour le budget ce matin. Objectif, trouver 43 milliards d'euros d'économies. Parmi les principales mesures, un effort demandé aux retraités, le gel du point d'indice des fonctionnaires, mais aussi le gel de plusieurs prestations comme les APL et les allocations familiales. Des milliards d'euros aussi à destination de l'Ukraine, 90 exactement, que s'apprête à débourser l'Union européenne d'ici la fin de l'année prochaine. Sur place, les bombardements se poursuivent. Un pont majeur de Kiev a été touché ce matin par un drone russe. Hier déjà, un institut de recherche de la capitale a subi une attaque similaire. Et puis après plus de 7 mois, la tête dans les étoiles, Sophie Adnaud entrevoit désormais le plancher des vaches. L'astronaute française doit bientôt quitter la station spatiale internationale où elle aura passé plus de 230 jours à 400 km au-dessus de nos têtes. Son équipage de relève doit décoller aujourd'hui si la météo le permet. Sinon, il faudra patienter encore quelques jours. Au cours de son séjour dans la stratosphère, Sophie Adnaud, c'est notamment faire 3 sorties en dehors de l'ISS.
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3: Et c'est sous la grisaille qu'une partie du pays a vécu ce premier jour du mois d'octobre. Le temps est encore très humide dans toute la moitié est de la Lorraine en descendant vers les frontières italiennes jusqu'à la Méditerranée. Déjà inondée hier, la situation s'améliore. Ce soir dans le Languedoc et les Cévennes, soirée plus tranquille. Dans l'ouest, les éclaircies sont au programme de la Gironde jusqu'aux Ardennes. De quoi donner la tendance pour demain où le soleil va briller partout. Les températures seront fraîches au réveil dans la moitié nord avant de stationner entre 20 et 25 degrés l'après-midi jusqu'à 26, la maximale à Ajaccio.
2: Merci Jérémy, soyez les bienvenus dans le 16-20 RFM. On va écouter Alex Warren, nouveau classique RFM, Daniel Balavoine. Et voici celle qui vient de donner un concert en Australie devant 100 000 personnes. Et l'année prochaine, elle fêtera ses 40 ans de carrière en faisant une tournée peut-être chez nous en France. Voici Kylie Minogue.

0: Je suis votre ami. 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Et elle parlait justement de Stevie Wonder. Écoutez Axel Red, 10 secondes.
1: En fait, Stevie Wonder, ça paraît un peu cliché parce que tout le monde maintenant, évidemment, aime Stevie Wonder. Tu ne peux difficilement, je pense, ne pas l'aimer. Mais c'est vraiment un des plus grands. Je veux dire, les chansons qu'il a composées, les accords, c'est d'une beauté.
0: 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Pendant ce temps-là, évidemment, le meilleur de la musique, c'est pour vous, c'est Mystique. Genesis. Ou encore Emma Domas pour le meilleur de la musique. Bon après-midi, merci d'être ici sur RFM.
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0: Ici, Self-Aware sur RFM.
1: 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Vous avez que 10 minutes pour le faire. Dépêchez-vous, on écoute ensemble Mystique, Genesis, Jérémy Frérot et Eurythmics sur RFM.

0: L'après-midi avec le sourire, c'est le meilleur de la musique d'RFM à venir. Eurythmics et Emma Domas.
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0: Et là, on va jouer, bien sûr, pour vous offrir un très, très beau séjour. Sincèrement, il y a vraiment de très beaux cadeaux à vivre à deux. Vous partez au château de Pizet, tirage au sort des finalistes demain. Et pour être en finale, nous avons aujourd'hui Justine. Bonjour, Justine.
2: Bonjour.
0: Tranquille, Justine, la journée est finie. Repos.
2: Oui, la journée est finie pour le week-end. Je suis en repos demain.
0: Oh, fantastique. On salue tous ceux qui habitent à Marseille, puisque tu nous appelles du sud, tous ceux qui écoutent RFM là-bas. Justine, attention, concentration. Je te demande de reconnaître au moins un des interprètes ou un des titres que je vais te diffuser maintenant. Trois extraits, on les laisse passer. On y va, Justine, tu tends l'oreille?
2: Oui, c'est parti.
0: Allez.
2: Oui.

0: Alors Justine, je t'écoute.
1: Eh ben, j'en ai reconnu deux. Je sais pas lequel dire, j'aurais dit Summer Sun de Texas.
0: Mais oui, déjà c'est gagné, déjà je respire. Et puis t'as reconnu quoi d'autre?
1: Te rencontrer encore.
0: Oui, c'est Estelle, jeune Estelle, nouveau classique à FM. Et puis celui qui était entre les deux, c'était George Michael avec Fast Love. Donc, je note, non, Justine de Marseille. Finale, demain, tu seras parmi ceux qui peuvent espérer être tirés au sort pour partir au château de Pizé, au cœur du Beaujolais, au milieu de 80 hectares de vignes. Très, très bel endroit, hein, Justine.
1: Oui, j'ai vu ça et je suis super contente.
0: Ah, c'est bien, t'as été voir un petit peu à quoi ça ressemble. J'invite tous ceux qui nous écoutent à aller sur château-pizé.com.
1: C'est vrai que c'est magnifique. Hein.
0: Ah ouais, c'est beau. En plus, tu seras, si tu es tiré au sort, initié à un parcours uno-sensoriel, tu pourras être invité au restaurant gastronomique. C'est ce que je te souhaite. Peut-être à demain pour le tirage au sort en finale. Salut Justine.
1: Merci.
0: Avec grand plaisir. Dans moins de 10 minutes sur RFM, on vous offre cette fois votre séjour à Paris pour applaudir Stevie Wonder juste après Emma Domas et Yuri.

0: Bizarre, extrait de la comédie musicale Le Roi Soleil qui se joue actuellement au Dôme de Paris et puis ensuite en 2027 dans tous les Zéniths de France. Le retour du Roi Soleil avec évidemment Emmanuel Moir, sinon ce n'aura pas été le goût du Roi Soleil. Le meilleur de la musique dans votre après-midi. Merci d'être avec moi sur RFM, Patangeli et Nelly Furtado, je suis bien accompagné. Mais aussi Manon arrive et Damiano David sur RFM.
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21: C'est RFM, il est 18h. Nelly Furtado, juste après un point sur l'actu, Jérémy Desiderati. Bonsoir.
22: Bonsoir Pat, bonsoir à tous. Le cornu est prévenu, les lycéens sont dans la rue. Une journée de mobilisation particulièrement tendue s'achève après des incendies, des affrontements et des centaines d'interpellations à travers le pays. Transport perturbé à Marseille, proviseur blessé à Rouen, lycée incendié à Nantes. Au total, près de 900 actions ont eu lieu. Le ministre de l'Éducation, Édouard Geffray, doit s'exprimer ce soir aux 20h de France 2. Gérald Darmanin, le garde des Sceaux, réunit en ce moment les 36 procureurs généraux en urgence. Et ce mouvement lycéen n'a pas tardé à entrer dans l'arène politique. Devant ses actions, Matignon accuse LFI et ses, je cite, proxy de l'ultra-gauche d'être à l'origine du mouvement et estime qu'il a basculé en violence urbaine. Propos rejeté par la France insoumise, Manuel Bompard accuse le gouvernement de sombrer dans le complotisme. Dans le reste de l'actu, le train des vacances de Noël est déjà lancé à pleine vitesse. 1 700 000 billets ont été vendus hier pour la journée de lancement. La plateforme SNCF Connect a même connu des pointe à 70 000 connexions par minute dans la matinée. Résultat, un tiers des TGV Paris-Toulouse ou Paris-Strasbourg sont déjà complets. De quoi compenser les pertes liées au changement climatique. En raison des canicules et des tempêtes hivernales, la compagnie a perdu 180 millions d'euros depuis le début de l'année. Et puis un engouement massif aussi pour plusieurs heures de souffrance cette fois. 166 000 personnes se sont déjà inscrites pour participer au marathon de Paris le 4 avril prochain. Des coureurs venus de 165 pays prêts à s'aligner sur les 42 km. Les heureux élus ont commencé à recevoir leurs réponses aujourd'hui. Avant de chausser les baskets, ne reste plus qu'à régler le dossard à 169 euros.
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22: Et après une journée encore un peu humide, le soleil va reprendre ses droits dans les prochaines heures. La perturbation qui traverse encore le pays ce soir touche les régions de l'Est. Des averses toujours présentes de l'Alsace jusqu'à la Méditerranée. Le Languedoc et les Cévennes restent sous surveillance après les fortes pluies de ces dernières heures. Mais le ciel va donc progressivement s'éclaircir. Changement de décor demain puisque le soleil va s'imposer partout. Côté Mercure, la matinée sera fraîche dans la moitié nord avant une remontée des températures comprises entre 20 et 25 degrés l'après-midi.
21: Merci Jérémy, on refait un point dans une heure sur l'actu. Bienvenue dans le 16-20 RFM Patangeli, je vous raccompagne après le boulot, tous les jours, avec une visite de notre beau pays, la France. La Bretagne armoricaine, avec Mano qui arrive, et tout de suite le Canada, puisqu'elle est née là-bas, Nelly Furtado, bienvenue.

0: meilleur de la musique d'RFM. 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Rémi Zéro arrive, c'est le meilleur de la musique. Il y a Teddy Swims qui arrive aussi sur la radio qui vous offre une légende.
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Ça fait plaisir de vous retrouver chaque fin d'après-midi sur RFM entre 16h et 20h. On va écouter Grégory Le Marchal et Madonna et tout de suite un extrait du Top 50 que vous revivez tous les dimanches à 18h. Les grandes heures du top, c'est sur RFM. Rendez-vous dimanche pour le classement du 4 octobre 1992. Et en 92, il y avait un groupe italien qui était classé. Le groupe s'appelle W, ça fait partie de toute cette mouvance italo-disco. Mais les petits coquins de W, ils s'étaient inspirés en fait d'un tube de Casey and the Sunshine Band de 1979. Please don't go, souvenez de ça. Ça c'est l'original. Et W est donc classé dans le top 50 que vous retrouverez dimanche à 18h en 92 le 4 octobre, la reprise de Please Don't Go, W.

0: Bonne fin d'après-midi, merci d'être avec nous sur RFM. Hier soir, à l'Accor Arena, il y avait un rappeur qui était en concert, qui s'appelle A$AP Rocky, et sa femme le regardait avec les yeux de l'amour dans les tribunes, et elle s'appelle Rihanna. La seule fille qui compte, c'est elle, le meilleur de la musique avec Rihanna, qui arrive sur RFM avec REM et Oria, nouveau classique RFM.
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0: Il est 19h, on écoute Rihanna juste après le flash. Jérémy Desiderati, bonsoir.
1: Bonsoir Pat, bonsoir à tous. Établissement incendié, proviseur agressé, matériel dégradé. La colère des lycéens s'est embrasée aujourd'hui. Au total, près de 900 actions ont été recensées dans tout le pays, menant parfois à des affrontements avec les forces de l'ordre et à des centaines d'interpellations. Une mobilisation requalifiée en violence urbaine par l'exécutif réuni en cellule de crise aujourd'hui. Une révolte attisée par LFI selon le gouvernement. Édouard Geffray, le ministre de l'Éducation, s'exprimera ce soir aux 20h de France 2 avant de recevoir demain les organisations lycéennes. Pendant ce temps, Mediapart dégoupille ce soir la deuxième grenade dans l'affaire Bardella. Le média d'investigation affirme avoir authentifié avec l'aide de Facebook des messages antisémites attribués au président du RN datant de 2013. Mediapart publie sur son journal des captures d'écran de conversations dont l'extraction a été validée par un huissier de justice. De son côté, Jordan Bardella, qui nie les faits, a attaqué le média en diffamation. C'est un poids lourd de la vie politique française. Le président du Sénat, Gérard Larcher, a été réélu aujourd'hui pour un nouveau mandat. Le Républicain, qui cumule déjà 15 ans de présidence, va diriger les débats au Palais du Luxembourg jusqu'en 2029. Il devra composer avec l'arrivée inédite d'un groupe RN dans la chambre haute du Parlement. Et puis côté ciel, la grisaille tire sa révérence ce soir, même si quelques gouttes tombent encore entre le Jura et l'Alsace. Les nuages vont donc céder la place demain au soleil. Fini les parapluies, de très belles éclaircies sont au programme pour tout le pays. La fraîcheur va s'inviter au réveil dans la moitié nord, avant d'atteindre des valeurs un peu plus respirables l'après-midi, entre 20 et 25 degrés.
0: Ah ben, petit rayon de soleil. Merci Jérémy. Le meilleur de la musique d'RFM, c'est Oria, nouveau classique RFM, REM et Rihanna. C'est pour vous.

0: Moi, ce serait pas le week-end qui approche à grands pas, ce sera demain soir. Et le week-end, nous, on met les bouchées doubles sur RFM pour le meilleur de la musique. On fait la fête à 20h demain. RFM Party Mix avec Yann Muller qui prend les platines. Et il me les rend à 22h pour RFM Night Fever, l'émission qui fait danser la France, disco, funk et dance. Donc demain, 20h et le samedi aussi, Yann Muller, RFM Party Mix sur RFM. Et puisqu'on parle de musique qui bouge, les célibataires, approchez. Single Ladies. Beyoncé arrive pour le meilleur de la musique sur RFM et Florent Pagny aussi.
1: Normalement, quand on a un enfant, on cherche à lui donner le plus beau des prénoms. J'imagine que vous qui nous écoutez, vous avez un fils, vous avez pensé immédiatement à l'appeler Philippe.
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1: 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Ouais. Ou Philippe.
2: Si c'est une fille.
1: Si c'est une fille, Philippine. De toute façon, tu passes des mois à chercher un prénom pour ton gosse et finalement, tu vois qu'avec ses copains, ils l'appellent tous frérot.
2: Ouais.
1: Donc, tu vois, au bout d'un moment.
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14: Vous écoutez Hélène Sio, Bye Bye.

Bonne soirée les amis, bienvenue sur RFM. Voici pour vous le meilleur de la musique en non-stop. Beyoncé, Florent Pagny, Bruno Mars ou encore AA. La musique la plus variée est ici.

Le meilleur de la musique en non-stop sur RFM, ça continue. Alors, je sais pas si vous êtes comme moi, j'essaie de passer un peu moins de temps sur mon téléphone. Vous savez, parfois, l'ennui a du bon. Dans les années 80, le groupe AA est en Angleterre, dans une chambre d'hôtel. Il s'ennuie, il regarde la télé. Et de ça va naître, c'est pour ça que je vous dis ça, ça peut naître une création incroyable. Il regarde la météo et il y a un présentateur météo qui dit « Il fait un temps pourri dehors, il pleut, mais sur notre chaîne, il fait toujours beau. » Et là, c'est la révélation. The sun always shine on TV. Voilà ce qu'il a dit le présentateur, ça a donné un classique des années 80. D'ailleurs, les années 80, dans une demi-heure, ce sera RFM Partie 80 sur RFM, je vous signale. Voici AA.

0: Belle soirée à vous sur RFM, le meilleur de la musique continue avec Womack & Womack. Et tout de suite, Christophe Willem qui revient dans l'actualité puisqu'il est venu juste avant l'été nous chanter sa nouvelle chanson Système. L'album, c'est très bientôt, on n'a pas de date précise, mais ça va pas tarder. Et puis une tournée à partir de février 2027 partout en France. C'est un homme de scène, Christophe Willem, et pourtant, il a ses failles. Il nous en a parlé très franchement. D'ailleurs, il a été victime de harcèlement à l'école, et puis il a souffert de solitude, comme tous les artistes, finalement. Christophe Willem.
1: J'ai transformé, si tu veux, le fait d'être la cible d'attaque quand j'étais jeune, parce qu'on m'attribuait une sexualité avant même que j'en ai une, si tu veux. C'est ce que j'ai vécu pendant l'adolescence. Et après, c'est vrai que le plus dur à ce moment-là, c'était l'absence totale d'écoute des adultes. Donc si tu veux, tu disais, mais en fait, personne n'entend en fait la souffrance. C'est ça qui était très dur. Et après, effectivement, quand tu deviens connu, la notoriété isole beaucoup. Donc si tu veux, la solitude, c'est quand même un truc que je traîne avec moi. À l'époque, mon angoisse, c'était de rester tout seul chez moi. C'est un truc très très violent. Je ne supportais pas d'être seul.
0: Et puis, il sera bien entouré, mais cette fois sur scène, dans cette tournée à partir de février 2027. Christophe Willem en attend nos nouvel album avec impatience. Et dans cette tournée, il y aura forcément les classiques, dont celui-ci, Double Jeu, c'est sur RFM.

Un grand merci à vous d'avoir été là ce soir pour le 16-20 RFM Patanjali. Je vous donne rendez-vous demain à 16h. N'oubliez pas que je vous offre un séjour, et ce sera la finale demain, hein, un séjour pour deux personnes au château de Pizet, magnifique endroit pour découvrir l'œnologie, pour aller au restaurant gastronomique et puis profiter et puis se détendre. Pour vous inscrire et jouer avec moi demain, vous pouvez déjà vous inscrire ce soir, hein, c'est pas trop tôt, en envoyant 16-20 par SMS au 739-16 RFM partie 80. C'est tout de suite avec Soft Cell, mais aussi Fleetwood Mac et Rose Lawrence, avec Paul de Montreuil. Belle soirée sur RFM.

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9: 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Ici Paul de Montreuil, mes salutations de jeudi, bienvenue dans ce premier RFM Party 80 du mois d'octobre. Déjà, oui, ça filoche, comme on disait dans les années 80. Ce soir, de nouveau et jusqu'à minuit, on se refait le film musical d'une époque plus colorée, un peu moins anxiogène aussi, avec pour démarrer la folk tout en dentelle de Fleetwood Mac, la scène française de Rose Lorraine, c'est les synthés de Soft Cell. C'est parti sur RFM.

Vous écoutez RFM Partie 80, 4 heures sans notification, sans mise à jour, sans mot de passe oublié. Ça fait du bien. Voici Fleetwood Mac. Christine McVie a écrit ce titre avec son mari de l'époque, Eddie Kintela, une chanson de jeune marié sur les petits mensonges romantiques.

0: bonne soirée avec RFM Party 80.
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0: Il y a deux ans, jour pour jour, le 1er octobre 2024, Mylène Farmer donnait le dernier concert de la tournée Nevermore au Stade de France. Sur l'écran géant, le mot Never s'efface. Il ne reste que mort. Et alors là, les fans hurlent, ils y voient un message codé. Sauf que, quelques mois plus tard, le producteur de Mylène Farmer a expliqué que c'était juste un bug technique. C'était pas du tout un message caché. Le nouvel album de Mylène Farmer va sortir à la fin du mois. Et pour patienter, on a toujours ses anciens titres à se mettre sous l'oreille. Sans logique de Mylène Farmer, c'est dans RFM Partie 80, juste après ça.
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1: Michael Cembello, Tears for Fears et Mylène Farmer. Oui, on a de quoi se faire plaisir pour les prochaines minutes dans RFM Party 80. Belle soirée sur RFM.

FM Partie 80, la suite avec trois Lyonnais, avec un nom de dossier judiciaire, l'affaire Louis Trio, avec le chanteur Hubert Mounier qui dessinait aussi des bandes dessinées hein, sous le pseudo Clit Boris. On écoute leur musique et derrière il y aura Kylie Minogue et Jean-Pierre François sur RFM. Très belle soirée.

0: Belle soirée à vous, fans des années 80.
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0: Jusqu'à minuit, elles sont à l'honneur, les années 80 sur RFM. Et puis, il y a la soirée concert qui approche. RFM Party 80, les 20 ans, l'anniversaire de cette cultissime soirée qui a d'ailleurs, souvenez-vous, inspiré un film, Star 80. Bref, RFM 80 sera de retour au Dôme de Paris le 18 février 2027. Et puis, le spectacle partira ensuite en tournée des Zéniths partout en France avec Julie Pietri, Caroline Loeb, début de soirée. Il y aura Luna Parker, Muriel Dac, Bibi. Ils ont tous répondu présent pour cet événement et la tournée qui va avec. Pour récupérer vos places, n'hésitez pas, les billetteries sont ouvertes un petit peu partout, près de chez vous. Et puis en ligne directement, toutes les infos, rfm.fr pour cette grande soirée RFM Party 80. J'espère que vous serez là. Voici la suite du meilleur de la musique avec, encore une fois, jusqu'à minuit, les années 80 à l'honneur. Je suis en train de regarder ce qui arrive. Cookie Dingler, oh ouais. Je vous ai aussi préparé Imagination et Kim Wilde pour une deuxième heure d'RFM Party 80. C'est parti.
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RFM, belle soirée avec la crème de la crème, le cœur de la meule de la musique des années 80. On enchaîne avec le groupe Imagination, un groupe qui a inspiré énormément d'artistes, musicalement, oui, mais aussi vestimentairement parlant. C'est ce que nous expliquait Lee John au micro d'RFM il y a quelques temps dans une interview. C'est vrai qu'il nous disait les looks d'Imagination des années 80, ceux que l'on a osé arborer, sont ceux que l'on a ensuite retrouvés, notamment beaucoup chez Lady Gaga. Vous écoutez RFM, RFM Party 80 jusqu'à minuit avec Claude Nougaro et donc Imagination.

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2: Oui, bonsoir à vous. $1 milliard, c'est ce qu'a rapporté cette année Michael, le biopic où Jafar Jackson, le propre neveu du King of Pop, joue son oncle. Premier biopic donc de l'histoire à franchir ce cap, c'est très impressionnant. Hein. $1 milliard, c'est beaucoup plus que ce qu'a coûté, par exemple, le solo de guitare de la chanson Beat It de Michael Jackson. Parce que ce solo de guitare, figurez-vous que c'est Eddie Van Halen qui l'a joué gratuitement pour rendre service à Quincy Jones. Un solo à $0 dans l'album le plus vendu de tous les temps. Ça s'applaudit. C'est le meilleur rapport qualité-prix des années 80. Loin devant le Rubik's Cube. C'est dans RFM Party 80 dans une minute. Donc Michael Jackson, Beat It qui arrive.
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2: On a changé d'époque hein, à 20h et on fait ça tous les soirs ensemble avec RFM Party 80. Raft arrive, Nick Kershaw est juste avant, comme promis, le Beat It de Michael Jackson sur RFM.

La soirée se passe bien. RFM Party 80, ça continue avec Sandy Martin, un chanteur né à Zagreb qui a fait de l'Italo Disco en chantant Ibiza. Donc là, on est vraiment dans l'Europe sans frontières, et ce, un an avant Schengen. C'est sur RFM.

Belle soirée avec RFM. 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

0: C'était sur la BO du film Dirty Dancing, une BO qui s'est vendue à 42 millions d'exemplaires. C'est un record colossal. Alors à chaque époque, c'est record. Cette semaine, à Las Vegas, la Doodle Palooza a réuni 296 chiens croisés caniches dans un parc aquatique. Une fête sous l'œil d'un juge du livre des records officiels, le Guinness Book. L'ancien record de réunion de caniches, c'était 277. Donc là, ils ont fait 296, c'est bien mieux. Défi relevé et les fonds sont allés à une association de sauvetage canin. Bon, c'est sympa. Kenny Loggins arrive sur RFM pour une nouvelle heure du meilleur de la musique version années 80. Philippe Russo également et Albano et Romina Power. Un peu d'Italie dans la radio.
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Ça s'écoute en survêt fluo et ça s'appelle RFM Party 80. Bienvenue dans cette belle soirée que l'on partage ensemble sur RFM avec tout de suite Albano et Romina Power.

Jusqu'à minuit, on se replonge dans les années 80. À l'époque, on parlait en francs. Tous les matins sur RFM, on vous offre jusqu'à 3300 francs. Hein. Aujourd'hui, on dit 500 euros, mais on est à peu près sur cette somme-là. 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Pendant que vous dormez, il prépare les questions et comme ça, demain, vous serez peut-être là en direct au téléphone pour empocher l'oseille. 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Bonne chance, voici Bananarama.

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Avant d'écouter Chris Rea, on tourne un peu le bouton du tempo vers la droite. On accélère avec Billy Idol. Dancing with myself. Voilà ce qu'on écoute maintenant dans RFM Partie 80. Bonsoir.

Belle soirée avec RFM, partie 80 et Paris Latino pour la suite. C'est un peu le seul cours d'espagnol que la France entière a suivi jusqu'au bout. Il était signé ce cours d'espagnol, Bandolero. Trois frères, les Pérez, tube latino fabriqué à Paris. On se détend avec ses notes ensoleillées sur RFM.

parfois la journée s'est bien passée. On est très content de retrouver RFM Party 80 le soir. Et parfois la journée a été une bonne grosse galère et on est encore plus heureux de se replonger dans les années 80. Voici

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1: Oui, bien le bonsoir à vous qui nous rejoignez, Paul de Montreuil, pour vous accompagner avec les meilleurs artistes qui défilent sur RFM. Ils viennent d'ailleurs nous voir très souvent directement dans les studios, ici sur les quais de Seine. Dimanche, c'est Grand Corps Malade qui sera avec nous à 11h pour passer une heure avec nous et avec Bernard Montiel. Grand Corps Malade qui a sorti son nouvel album il y a quelques semaines. Il va partir en tournée, donc il va nous raconter cette aventure. Et puis, il a signé aussi des morceaux pour Céline Dion. Oh, la classe, il va nous raconter cette aventure aussi. Grand Corps Malade au micro de Bernard Montiel, c'est à 11h dimanche sur RFM. Et pour le moment, bonsoir, il est quasiment 23h. On démarre une dernière heure d'RFM Party 80 avec Pizzi Contini et U2 tout de suite.

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RFM, la disparition de Catherine Ringer, on l'a un peu en travers de l'oreille. Mais grâce à RFM Partie 80, on se replonge très régulièrement dans sa musique et dans celle de son acolyte, compagnon Fred Chichin. Voici Marcia Baila d'Erita Mitsuko, un titre qui rend hommage à Marcia Moreno, hein, vous le savez, elle aussi emportée par un cancer. C'est un hommage, oui, mais festif et libéré à la Catherine Ringer, quoi.

On avance dans la nuit ensemble, Paul de Montreuil pour vous accompagner. On avance dans l'automne également avec les jours qui raccourcissent. Mais alors sachez que nos journées ne font d'ailleurs pas pile poil 24 heures. La durée du jour varie de quelques millisecondes sur des décennies. Et cette semaine, des chercheurs pensent avoir trouvé le coupable de légers mouvements du noyau interne de la Terre. Un noyau donc qui peut être... Écoute RFM partie 80. Ceci expliquerait cela. Pour faire bouger le noyau terrestre, nos têtes et nos bassins, Gloria Gaynor est là, elle arrive sur RFM, Tok Tok également. Bienvenue à la maison, bienvenue dans RFM partie 80.

Du dimanche au jeudi, vos soirées sont 100% années 80 avec RFM Party 80. Oh, on est bien. Et puis le jeu vendredi et le samedi, c'est en version mixée que la musique d'RFM se vit et s'écoute. Demain, RFM Party Mix avec Yann Muller en début de soirée 20-22. Et puis à cette heure-là, ce sera RFM Night Fever. Funk, dance, disco avec Patanjali. C'est la grand-messe des vendredis et samedis soirs sur RFM. Voici Madonna, Material Girl sur RFM.

dans les voitures, à la maison et partout ailleurs. Sans pub et sans interruption, c'est les meilleurs titres des années 80 que l'on enchaîne sur RFM jusqu'à minuit. Voici Visage, Fade to Grey.

0: RFM, bonne soirée.
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0: Toutes les bonnes choses ont une fin, sauf la banane qui en a deux, mais c'est encore une autre histoire. RFM Party 80 s'achève, on sera de retour ensemble si vous le voulez bien. Dimanche 20h minuit pour une nouvelle aventure nocturne avec les meilleurs titres des années 80. Demain et samedi comme tous les week-ends, ce sera en version mixée sur RFM avec RFM Party Mix, Yann Muller de 20h à 22h, puis le légendaire RFM Night Fever. Profitez bien d'ici là. Belle nuit, belle journée et à très vite sur RFM. Le meilleur de la musique continue tout de suite.

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0: Bonjour, je suis Philippe Lelouch et c'est le meilleur des réveils. Et le meilleur des réveils, c'est tous les jours de 6h à
1: 10h.
0: On est ravis de vous accompagner. Hier soir, j'ai pensé à vous, les copains.
2: Encore ?
0: Oui, encore, c'est vrai. Alors, j'ai pensé à vous parce que je suis tombé sur le site que j'adore, lavidemerde.fr. Et il y a un mec qui m'a fait rire, vous allez comprendre pourquoi j'ai pensé à vous. Il dit aujourd'hui, je suis réceptionniste dans un camping. Hier soir, j'ai dépanné un client en dehors de mes heures habituelles de service. Il a tellement été content qu'il m'a dit qu'il me revaudrait ça. Et ça fait une heure qu'il est dans ma réception à me jouer de la clarinette.
2: Après, les gens qui jouent de la clarinette, en général, ne se rendent pas compte.
0: Oui, hein, qu'on n'en a rien à foutre de leur instrument.
2: Dans 3 minutes, je vous donne un chiffre incroyable. Le pourcentage d'hommes célibataires en France. Vous allez voir, il y a de quoi faire. 6h20, vous allez apprendre qu'une molécule pourrait prolonger notre durée de vie de plusieurs dizaines d'années.
0: Enfin.
2: On vient de l'apprendre. Voilà, donc ça, c'est ton rêve absolu. Je sais que toi, c'est dès que ça va être disponible sur le marché, tu vas te jeter dessus.
0: Oui.
2: Comme le... Oui. C'est quoi cette expression de grand-mère déjà ?
0: Comme la vérole sur le bac RG.
2: C'est ça.
0: Que j'adore d'ailleurs comme expression.